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0: Vous, en ce vendredi matin, nous sommes en fin de semaine, 12 juin 2026, 4h11 du matin. J'espère que ça va bien, que vous avez passé une belle nuit. Et ce matin, comme d'hab, vous êtes en forme pour affronter cette dernière et magnifique journée malgré le froid. En tous les cas, j'espère que ça va bien. Salutations de votre côté, celles et ceux qui bossent en ce moment. Tous les jours, nous fait présence. Agents de sécurité, personnel de la santé, médecins de présence, de l'hôtellerie. Pensée spéciale aux personnes alitées ce matin. On vous souhaite bien le courage et surtout bon rétablissement à vous. Les personnes qui sont seules, vous n'êtes jamais seules. Nous, on est là pour vous accompagner dans la joie et la bonne humeur chaque matin entre 4h et 6h du matin. Toujours, on attend au micro les policiers. Les pompiers, les pompistes, les boutiquiers, van boulangerie, van PC, van lambourée, van chauffeur, chauffeur de van, de taxi, de poids lourd qui sont sur nos routes ce matin. Enfin, tout du monde qui finit les bonnets et travaille, ou c'est maintenant que vous partez travailler. En tous les cas, bon courage à tout ce beau monde. Vos dédicaces, comme d'habitude, 5253-8484. Passez vos commandes de vos chansons préférées là maintenant. Vous pouvez également nous passer un petit coup de fil sur le 402-8080. Pour passer en direct, un petit souhait d'anniversaire, pourquoi pas. Et on en profite pour souhaiter un joyeux anniversaire à celles et ceux qui fêtent leur anniversaire today. Ben, on vous souhaite tout ce qu'il y a de meilleur, on vous embrasse très très fort. Anniversaire de mariage aussi, bonne continuation, félicitations à celles et ceux aussi qui vont dire oui ce matin. Allez, ça c'est magnifique ça. Longue vie à deux. 4h13 du matin, ben, vos rubriques aussi sont là. Votre boost pour la route dans quelques secondes. Regard sur l'histoire, la tribune tout à l'heure et la pensée du jour, ça n'est bien pas mal de belles choses pour vous en ce vendredi matin. Allez, on y va tout de suite pour votre boost pour la route.
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0: 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Portez ça avec vous ce week-end.
2: Je voudrais du soleil vert.
0: Ah, nous également. Henri Salvador, Jardin d'hiver.

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0: 402-80-81-52-53-8-4-8-4. Bonjour Nathan, bonjour à toute la famille de la radio et aussi les personnes âgées. Bon courage à vous tous. Ça, c'est Edouard du côté de Mont-Lubin à Lille Rodrigue. Bonjour Nathan, nous présents. J'espère que vous avez passé une bonne nuit. Pour nos aînés, serait-il possible de programmer ce matin la chanson Mexico, Luis Mariano? Ah bah oui, hein, c'est déjà calé. Merci et bon week-end. Gilbert finit du roi, bon week-end par avance, maman. Bonjour Nathan, bon vendredi. Bonne journée, bon début de week-end. Ça, c'est Marilyn de Poudre d'Or qui est avec nous ce matin. Bonjour Nathan, ça va? Oui, comme un vendredi. Et la chanson La rencontre de Jean-François Maurice, ben je vais essayer de trouver ça pour vous. C'est Véronique Béguet de Clémentia. Bonjour Nathan, une chanson Je me sens bien auprès de toi. Mais c'est bien ça. De Pétula Clark, pour Roland, José de Sainte-Croix, Marie-Ange et Roland de Port-Louis, Marie-Noël, c'est Noëlette de B du Tombeau. Ben, je vais essayer de trouver le titre. Hein. Bonjour Nathan, je vous souhaite un beau week-end à la grande famille de Morning Brings, les agents de santé. Hein. Oui, ok. Spécialement ma villageois de Papaye, Célimène, s'il te plaît. Ah, bienvenue dedans, hein, dans la joie, je vous dis. Hein. On va essayer de caler ça pour vous. C'est Joël du côté de Papaye. Rodrigue, bonjour Nathan, ça va, nous présent. Bon vendredi à vous tous. Merci beaucoup. Ça, c'est Rêve-Ti. Et Elvis, du côté de Gébert, ce matin. Bonjour Nathan, bon vendredi, c'est Evelyne. Comment allez-vous? Bonjour à mon époux Patrice, qui bosse en ce moment comme médecin. Bonjour Patrice, ainsi qu'à tous ses collègues à Chalet, à son époux Mario de Beaubassin, Joyce de Rodrigue. Sinon, ce matin, pas de recette. Oui, on me rebarquait. Sinon, bonnet au truie, dis-moi, Lina. Hein? Aïe, aïe, aïe, mais c'est dommage. Chalet qui dit bonjour à Valérie et la petite princesse. C'est gentil. Evaline, Patrice, Laura et les trois, Ariel, Anne-Sophie, Valérie, Michel, Joyce, les collègues de la clinique du Bon Pasteur, qu'on salue ce matin, et toutes ses amis de la radio. Allez, on va prendre la direction de Lille Rodrigue ce matin. Ben oui, nous avons un auditeur. Ton Paul de Rodrigue. Bonjour, ton Paul. Quelle manière?
1: Bonjour, frère. Quelle manière dans l'île Maurice là-bas?
0: Manière, l'île Maurice fait frais.
1: Papa.
0: De nos côtés.
1: Dans mon côté, dans Citron-Donis, ouais. Citron-Île, mon libé, petit gabouillet, papa, ou bien rendre sa gouni.
0: Tellement fait frais.
1: Vraiment fait frais.
0: D'accord, d'accord. Allez, ben, nous écoutons, faire une petite dédicace à qui vous voulez ce matin?
1: Oui, mais bon, mais quand on fait une petite dédicace à tout le monde dans la bande vieillard, c'est tout.
0: Oui.
1: Parce qu'il y en a beaucoup de vieillards, c'est tout, pas pour faire pitié, pas grave pour tous les autres. Mais c'est faux. Parce que moi, je suis contre la bande vieillard, enfin, n'importe quoi que c'est ça. Parce que le gouvernement n'a pas pris envie de tuer sa population.
0: Normal.
1: Vous comprenez? Parce que le gouvernement, quand on passe avec le bande d'esprit bandit, nous fait quoi ça? Nous avons besoin d'un changement.
0: Allez, allez, passe sous dédicace, ton Paul.
1: Mais moi, j'avais passé une dédicace à la famille Madeleine de Saint-des-Flaques.
0: Oui.
1: Et la famille Soupraya de Saint-des-Flaques. Et la famille. Ben, tout le monde, la famille qui est dans l'île Maurice.
0: D'accord.
1: Moi, passe une bonne dédicace pour vous autres.
0: OK.
1: Et moi, passe une dédicace aussi pour une camarade qui est dans 15 au Pédra Maclet, ben, vieillard, ça. Il appelle Madame Meyam, lui dit moi, il s'est content, moi, c'est ce nom à la radio.
0: Allez,
1: mais
0: d'accord.
1: Mais moi, c'est ce nom. Et moi, demande ça aussi pour un petit garçon, pour Kevin. Et avec ce petit garçon, Daniel Rodrigue, je me demande ça pour ma famille, Beaubassin.
0: D'accord.
1: Moi, je vous un grand merci. Et sans oublier, Ban Maurice, Gars, les gars, et Ban Rodrigue aussi.
0: D'accord, c'est noté. Merci beaucoup, ton Paul.
1: Merci à vous aussi, Moïse.

0: une belle journée.
1: Allez.
0: D'accord. Merci. Bye bye. Ça, c'est Topol du côté de l'île Rhône. Ben, vous aussi. Hein? Fait comment Topol? Je suis capable. Téléphone-nous. Et aussi, envoyez-nous un petit message aussi. Bonjour Nathan, c'est Caroline de Rodrigue. Est-ce qu'il est capable de passer la chanson de Céline Dion et New Day Has Come? Oui, bien sûr. Ben, je vais caler ça pour vous. Nathan, un petit coucou pour mes trois enfants, les quatre petits-enfants. La chanson Carry Me, demandée par Marie-Noël de Coromandel. Pas mal de demandes. Ben, je vais essayer de faire le maximum pour vous. Oui. Allez, on va écouter Luis Mariano. Mexico, c'est pour vous ce matin, 4h22.

0: Célimène.
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2: Bon, écoutez la voix de Caroline Jordan. Le titre, c'est La Pluie.

Jeremy, allez, on fait plaisir ce matin. Daniela du côté d'Albi en Demis Roussos, suivi de Céline Dion. N'oubliez pas, vers les 4h50, regarde sur l'histoire.

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1: Chers auditeurs, bonjour. La personnalité sur laquelle nous nous penchons aujourd'hui nous a quittés il y a presque 2 ans. Il touche à tout et frappe par son adaptabilité dans ce qu'il entreprend. Sportif, il est surtout un amateur de musique. Il consacre plus d'une 20aine d'années de sa vie à cette passion. La dernière partie de sa vie révèle l'écrivain en lui. Je vous parle ce matin de Bertrand de Robillard. Il naît le 1er juillet 1952 à Curepipe. Parallèlement aux études secondaires qu'il entreprend au Collège Saint-Esprit à Quatre-Bornes, il fait de la compétition sportive en football et en athlétisme. À 19 ans, il remporte un titre national aux 1500 mètres. Son parcours professionnel se diversifie et démontre sa polyvalence. En 1971, il est employé dans une banque. En 1974, Bertrand de Robillard prend de l'emploi dans une entreprise agricole pour être par la suite professeur de gymnastique dans un lycée. Ses deux plus grandes passions à l'époque sont le sport et la musique. Cela tombe à pic quand il suit une formation de conseiller sportif et profite également de son séjour à Paris pour passer des auditions et composer des chansons. En effet, la musique occupe une grande place dans la vie de Bertrand de Robillard. À 12 ans déjà, il s'initie à la guitare et tombe plus tard sous l'influence de la musique folk et du jazz. En 1974, de Robillard donne son premier concert au Centre culturel d'expression française et compose des chansons en 1976. Lors de son passage à Paris, il donne aussi des concerts et à son retour à Maurice, il reprend les chansons classiques de la période des années 60 à 70 et interprète également ses propres compositions. De 1980 à 1984, il est employé au lycée Labourdonnais de Curepipe. À partir de 1985, il renoue avec la musique, forme un trio en 1987 où il peut donner libre cours à sa passion du jazz et de la musique afro-américaine. À partir de 1989, on découvre le côté écrivain de cette personnalité aux multiples facettes. Il est journaliste au magazine de loisirs Weekend Scope. La musique et l'écriture se confondent quand Blue Horizon, une collection composée de livres et de cassettes de chansons, sort en 1991 aux éditions La Maison des Mécènes. Avec son frère Didier, Bertrand de Robillard publie Seed Blues en 1996. Il s'agit d'un livre comprenant les textes de ses propres compositions ainsi que celles de quelques compositeurs français. Le livre est accompagné d'une traduction en créole mauricien. Le disque du même titre sort en 2000. À partir de 2002, Bertrand de Robillard est journaliste au quotidien Le Mauricien et continue en parallèle à composer et à chanter. Son premier roman, L'homme qui penche, sort en 2003. Et Une interminable distraction au monde paraît aux éditions de l'Olivier à Paris. En 2017, sort l'album Rimes et Maxime. L'album contient notamment une chanson en hommage au chanteur français Maxime Le Forestier. Bertrand de Robillard est connu pour sa timidité et il s'en est allé aussi simplement et discrètement qu'il aura vécu un dimanche du mois de juillet 2024 à l'âge de 72 ans.

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2: Allez, on va clôturer la première partie de votre Morning Breeze avec Nicoletta, Disco Queen.

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3: Bienvenue dans la deuxième et dernière partie de votre Morning Breeze, toujours avec Nathan, jusqu'à 6h. Salutations à celles et ceux qui se préparent pour le boulot ce matin. On a fini les VIP, prend un petit déjeuner, on peut préparer pour aller à l'école. Voilà, peut organiser Fofo. En tous les cas, passez une belle journée. Bon vendredi à vous tous. Allez, un petit coucou à qui ? À Rosemée, qu'on salue ce matin. Également Daniela du côté d'Albion. Merci beaucoup pour la chanson. Bonjour Nathan. Un petit coucou à Jimmy, Elise, Bijacotte, Gislaine. C'est de la part de Rico, de Résidence Malherbe. Coucou à mon amie Liette de Grand Gaube ce matin. Amine de Olivia, ma fille Dorothy, ça c'est Marie-Josée Médon de Saint-Joseph à Montagne Blanche. On salue Linda et Gaëtan de Rosebelle. Marie-Ange Boutia du côté de Saint-Pierre, ça fait longtemps Marie-Ange, aujourd'hui, mon collègue, une récit, les 20 petits bonnets. Tu vois, là, j'ai. En tous les cas, merci beaucoup Marie-Ange, pas oublié, nous récontinuons avec nos manches recettes, nos manches remèdes en ce temps d'hiver. Donc, qui est intéressé, c'est qu'on va partager avec nous un petit conseil pour bien se protéger en salivant là. Alors, pas hésiter, téléphonez-nous 402 80 80 ou continuez. Éventuellement, nous écrire 5253-8484. Marie-Ange, une piatane ou banerie, c'est pas oublié. Allez, right. Allez, on y va tout de suite pour Zen et Bien.

C'est vendredi et ce matin, on se pose une question importante. Comment est-ce qu'on finit une semaine ? Vraiment fini ? Il y a un art que personne n'enseigne, c'est l'art de la transition. Passer d'un état à un autre, du travail au repos, de la semaine au week-end, du mode « faire » entre guillemets au mode « être ». La plupart d'entre nous ne font pas cette transition. On arrête physiquement, mais le mental continue. On est sur le canapé, mais on est encore en réunion. Ouais, ça m'arrive souvent. On est avec les gens qu'on aime, mais on est encore dans les emails. Le stress ne s'arrête pas tout seul. Le système nerveux ne sait pas que c'est vendredi soir. Il répond aux signaux qu'on lui envoie. Si on passe directement du travail à l'écran, de l'écran au dîner, du dîner au lit, sans aucune transition, le corps reste en mode alerte. Et le week-end passe sans vraiment reposer. Créer un rituel de fin de semaine, ça peut être très simple. Ranger son bureau, même symboliquement. Écrire trois choses accomplies cette semaine. Pas ce qui reste, ce qui est fait. Changer de vêtements, marcher 10 minutes, allumer une bougie, n'importe quoi qui signale au corps et à l'esprit. C'est terminé pour aujourd'hui. Le rituel n'a pas besoin d'être long, il a besoin d'être intentionnel. Ce soir, avant de plonger dans le week-end, prenez 2 minutes. Fermez ce qui est ouvert, au sens propre et au sens figuré. Et décidez consciemment d'entrer dans ces 2 jours qui vous appartiennent. Vous avez traversé une semaine entière. Elle mérite une vraie conclusion. Eh bien, bon week-end par avance. Mais vraiment, c'est super important. Essayez ça ce soir. 5h04 du matin, 1996. Ah, Désiré Victor. Tu n'as pas de travail, Dallon. Ça même ton métier, Dallon. Ben c'est ça, ce matin. On va écouter Dallon. C'est pour vous. Bon réveil. Allez, on est vendredi. On y croit.

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1: À l'instant, c'était Désiré Victor avec le titre d'Allons. Salut notre chère amie Maryse de Curpip, qui souhaite un joyeux anniversaire à Aline Sautrel, qui fête son anniversaire aujourd'hui. Elle souhaite la santé, bonheur, prospérité, sans oublier beau-frère et Chauvry-Moutou, qui te fête son anniversaire hier, Alain, May et Francis de Curpip également. Nous avons Marie-France de Curpip. Merci Nathan de nous accompagner avec les bonnes musiques. Bon début de week-end à vous tous. Gros bisous. Merci à vous également. Margaret du côté de Rosebel. L'anniversaire aux voisines, aux audiens. Ils ont dit la patente tibis. Voilà. Et aussi, on salue Marie-Noël de B du Tombeau. Allez, nous on continue. Je suis tombé pour elle. Ouais, ça c'est Pascal Obispo.

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1: Une épidémie étrange s'abat en ce moment sur une petite île située dans l'océan Indien. Les symptômes, de la bave à la commissure des lèvres, des canines acérées, serrées dans une mâchoire crispée comme un bocal d'achar qui refuse de s'ouvrir. Des fleurs, on ne vous parle pas de géranium ou de chrysanthème, sortent alors de la cavité buccale mal lavée de ceux qui en sont atteints. Ceux-là possèdent en général des fusils, des sabres, des briquets ou une langue pour allumer le feu, et pas celui dont parle Johnny. Les dames qui attrapent la maladie, elles, se promènent en survêtres roses avec des battes de baseball, histoire d'être bien préparées si l'occasion de fracasser quelques crânes se présente. Le nom de cette maladie, le larase. Le larase se répand aussi à une vitesse fulgurante en empruntant routes et autoroutes. Face au fou du volant, la politesse s'envole comme un pigeon qu'on effarouche. La courtoisie en prend pour son grade. Le majeur se dresse aussi majestueusement que le bâton d'âge canonix quand il a pris de la potion magique. Ta mère, mon père, vos sœurs, nos frères, tout le monde y passe, y compris les parties de leur corps. Face à cette impunité, au lieu de faire revenir la SST, la Special Sangat Team, on peut s'adonner à la méditation par exemple. Il suffit de se mettre dans la position du lotus, de boire une tisane à la camomille et de faire passer vos pulsions criminelles par vos drains naturels. Car les scientifiques mauriciens n'ont toujours pas trouvé de vaccin pouvant guérir le larase. Et certaines méthodes simples peuvent aider. Comptez jusqu'à 10 avant de péter un fusible ou un fusil, écoutez de la musique enregistrée dans quelque monastère bouddhiste au lieu de hurler dans la voiture ou encore accepter cette vérité révolutionnaire. Arriver avec 15 minutes de retard ne provoquera probablement pas la fin de l'humanité. En attendant, les autorités recommandent la prudence face à ceux qui se prennent pour des grands maris. Si vous croisez la route d'une personne écumant de colère, les yeux injectés de sang, tenant une batte de baseball en survêtement rose, fuyez aussi vite que si Usain Bolt avait un toutou enragé aux trousses. Ou comme si vous deviez passer N40 et qu'il y avait un champ de canne à proximité. Allez, bonne journée à tous, en espérant que personne ne vous transmettra du larase aujourd'hui.
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0: Queen, the show must go on. Allez, 5h25, on y va tout de suite. Pour tragédie éternellement, et juste après, ce sera les communiqués. À tout de suite.
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Bonjour à tous, à 5h30, je vous donne à présent lecture des avis d'obsèques. On nous prie d'annoncer le décès de Monsieur Jonathan David Coindreau. Décès de Monsieur Jonathan David Coindreau, aussi connu sous le nom de David. Il était âgé de 40 ans, le convoi mortuaire quittera son domicile, le Bouchon à Plaine-Meunian, aujourd'hui à 10h, pour se rendre à l'église Notre-Dame-des-Anges à Maillebourg, et de là au cimetière de Petit-Bélair. À Maillebourg. Le décès de Monsieur Jude Emmanuel Simon, décès de Monsieur Jude Emmanuel Simon, aussi connu sous le nom de Jude, il était âgé de 90 ans, le convoi mortuaire sortira de la chapelle ardente d'Eliensons à Beaubassin, aujourd'hui à 10h, pour se rendre en l'église presbytérienne Saint-Jean de Port-Louis et de là au cimetière de Saint-Barnabas à Pamplemousse. Le décès de M. Srinivasan Ramalingam. Décès de M. Srinivasan Ramalingam, aussi connu sous le nom de Manu. Il était âgé de 66 ans, le convoi mortuaire quittera le domicile de son fils. M. Pavalen Ramalingam, au lotissement 56, morcellement Blueprint à Taillac, aujourd'hui à 10h, pour se rendre à l'incinérateur de Rosebel. Le décès de M. Ali Mohamed Islam Ali, décès de M. Ali Mohamed Islam Ali, aussi connu sous le nom de Bay Ali. Il était âgé de 72 ans, le convoi mortuaire quittera son domicile. Charles Renault Street à Curpip, aujourd'hui à 12h15, pour se rendre à la mosquée de Curpip et de là au cimetière de Bigara. Le décès

Monsieur Jean-Sylvain Alexis Chengguang, décès de Monsieur Jean-Sylvain Alexis Chengguang, aussi connu sous le nom d'Alexis, il était âgé de 69 ans. Le convoi mortuaire sortira de l'église Notre-Dame d'Auteuil, en France, aujourd'hui à 13h, heure locale, pour se rendre au cimetière de Baigneux, en France. Le décès de Monsieur Mardemoutou Padayachi, décès de Monsieur Mardemoutou Padayachi, aussi connu sous le nom de Nagoulen. Il était âgé de 67 ans. Le convoi mortuaire quittera son domicile à Padayachi Lane, le Houcher à Terre Rouge, aujourd'hui à 13h pour se rendre au crématorium de Vallée des Prêtres. Le décès de Monsieur Alain Michel Maxime Leung Sam Trang, décès de Monsieur Alain Michel Maxime Leung Sam Trang, aussi connu sous le nom d'Alain, il était âgé de 91 ans. Le convoi mortuaire sortira de la chapelle ardente d'Eli Hansen, à Beaubassin, aujourd'hui à 13h30 pour se rendre à l'église d'Immaculée Conception à Port-Louis et de là au cimetière de Richelieu à Petite-Rivière. Le décès de Madame Marie-Solange Lisette Lafleur. Décès de Madame Marie-Solange Lisette Lafleur. Elle est Nia, aussi connue sous le nom de Solange Lafleur. Décès survenu à l'âge de 84 ans. Le convoi mortuaire quittera le domicile de sa fille, Madame Ursula Gila Jessica Lafleur, au bloc A1 à l'avenue Cardinal Résidence Beauséjour à Quatre-Bornes, cet après-midi à 14h, pour se rendre en l'église Saint-Patrick et de là à l'incinérateur de corps de garde. Le décès de Monsieur Sivaprégarsen Rengen, décès de Monsieur Sivaprégarsen Rengen, aussi connu sous le nom de Indiren, il était âgé de 73 ans. Le convoi mortuaire sortira de la chapelle ardente d'Eli Hansen à Beaubassin, aujourd'hui à 14h, pour se rendre au cimetière de Saint-Georges, les Salines. Le décès de Monsieur Antoine Marcel Héry, décès de Monsieur Antoine Marcel Héry, aussi connu sous le nom d'Henri. Il était âgé de 86 ans, le convoi mortuaire quittera son domicile à la route royale à Grand-Baix, aujourd'hui à 14h30, pour se rendre en l'église Saint-Ange gardien à Grand-Baix, et de là au cimetière de Cap-Malheureux. Le décès de Monsieur Sidney Edwin Domingo, décès de Monsieur Sidney Edwin Domingo, aussi connu sous le nom de Sidney. Il était âgé de 85 ans. Le convoi mortuaire sortira de la chapelle ardente de Moura à Petite-Rivière demain samedi 13 juin à 9h15 pour se rendre en l'église à Demont-Roche et de là au crématorium à Conlevieux. Le décès de Monsieur Teratraj Rawanan Shah, décès de Monsieur Teratraj Rawanan Shah, aussi connu sous le nom de Raj. Il était âgé de 74 ans. Le convoi mortuaire sortira de la chapelle ardente d'Eli Hansen à Beaubassin demain samedi 13 juin à 10h45 pour se rendre au crématorium d'Allébriand. Et le décès de Monsieur Ronald Christian Joseph, décès de Monsieur Ronald Christian Joseph, aussi connu sous le nom de Christian, il était âgé de 73 ans. Le convoi mortuaire sortira de la chapelle ardente d'Eli Hansen à Beaubassin ce dimanche 14 juin à 10h pour se rendre en l'église à Sainte-Anne à Stanley-Rosil et de là à l'incinérateur de Caen-le-Vieux pour l'incinération. Aux familles endeuillées, l'MBC présente ses plus vives sympathies.

Les nouvelles du temps à présent, communiqué de la météo pour Maurice, émis à 4h30 ce matin. D'emblée, la situation générale, un vent léger souffle sur notre région et des nuages venant de l'est traverseront l'île au cours de la journée. Voyons à présent les prévisions pour les prochaines 24 heures. Beau temps tôt ce matin. Par la suite, des averses occasionnelles sont attendues sur la moitié est de l'île et sur le plateau central jusqu'à la mi-journée. Et dans l'après-midi, il y aura des délais.

0: développement nuageux temporaire au sud-ouest, au sud et sur le plateau central avec des averses localisées. Ailleurs, le ciel sera mi-couvert. Côté température, la maximale sera supérieure à la moyenne par environ 2 degrés et sera entre 23 et 26 degrés sur les hauteurs et entre 28 et 30 degrés sur les régions côtières. Essentiellement beau dans la soirée, d'autres nuages venant de l'est occasionneront quelques averses tard dans la nuit au nord, à l'est et sur le plateau central. Et la minimale sera entre 17 et 19 degrés sur le plateau central et entre 21 et 23 degrés sur les régions côtières. Vent léger, variable tôt ce matin, soufflant du nord-est à environ 15 km/h au cours de la journée. La mer est agitée au-delà des récifs avec des vagues de l'ordre de 2 mètres. Les marées hautes, 11h20 et 22h36. Les marées basses, 16h58 et demain à 5h29. Le lever du soleil, 6h41, et le coucher est prévu ce soir à 17h37. La pression atmosphérique à 4h ce matin était de 1019 hectopascal. Direction Rodrigue a communiqué émis à 4h30 également ce matin. D'emblée, la situation générale, un courant d'air modéré et perturbé circule sur la région. Voyons à présent les prévisions pour les prochaines 24 heures. Beau temps ce matin et en début d'après-midi. Période nuageuse par la suite avec des averses et le ciel s'éclaircira tard dans la nuit. Côté température, la maximale sera entre 25 et 28 degrés et la minimale entre 19 et 21 degrés. Le vent soufflera du secteur est de 20 à 30 km/h avec des rafales de l'ordre de 50 km/h, se renforçant dans la soirée avec des rafales pouvant atteindre les 60 km/h. Mer agitée au-delà des récifs, devenant graduellement forte dans la soirée avec des vagues de l'ordre de 2,50 m. Et bien sûr, les sorties en haute mer sont déconseillées à partir de ce soir. La pluviométrie durant ces dernières 24 heures, un point de canon 0,7 mm, à pleine corail 2,5 mm, 0 mm, montagne du sable, Songe, Patate Théophile et rivière Banane. Les marées hautes à 10h32 et 22h43, les marées basses 16h30 et demain 5h12. Le lever du soleil 6h17 et le coucher est prévu à 17h15. Nous passons à présent à Bill TPC, un peu humoriste d'abord qui vient de 4 et 10. Les temps l'eau la met un peu pour 7, 24 heures, soit on prenait des tils à plus passager, à part ça, les temps pou plutôt bon. Et divan, les aigues variables, abonnés à Grammatel, vous soufflez depuis nord-est, environ 15 km par heure, durant la journée. Dans Lagon et Candéo Brisant, la mêlée est praticable, mais pour une vague des démets en déo brisant. Et nous terminons avec Bill TPC pour Rodrigue qui vient de 4 et 15. Les temps l'eau la mer pour prochaine 24 heures, grand matin dans commencement l'après-midi, les temps pour bon. Après ça, pour une heure, la pluie passe à zéro, les temps pour améliorer temps à soi. Divan, les pouces soufflés depuis secteur l'est, 20-30 km par heure, avec bande rafale, 50 km par heure. Les pouces renforcés dans la soirée, avec bande rafale qui capable d'atteindre jusqu'à les 60 km par heure. Dans Lagon, la mer est praticable. En déobrisant, la mer est praticable également. Mais les pouces mauvais à partir de la soirée, dans la soirée, avec bande vague, qui capable arrive jusqu'à les 2,50 m en déobrisant. Et Bans Routi en déo brisant lit déconseillé à partir à soir. Voilà, à 5h40, c'était les nouvelles du temps pour Maurice et Rodrigue.
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1: 5h42, allez, quelques messages avant la pensée du jour. Nous avons qui Cynthia Jolicoeur. Cynthia, ça fait longtemps. Ciao, popom. Alors, bon vendredi à vous et bonne journée. L'émission top, surtout. Madame Antisang qui part trop tendé. Ah ben oui, c'est le but, hein, c'est Morning Breeze. Voilà. Merci beaucoup, Cynthia. Excellente journée. Bon début de week-end à vous. Écrivez à nous un peu plus souvent, Cynthia, quand même. On salue aussi.

0: enfin, quatre petits trésors qui m'aident. Oh là là, Nelio Fabricio Elliott de Riche en eau. Coucou et bon week-end à vous tous. Ça, c'est Micheline et Régis du côté de Bobassa. Allez, on y va tout de suite pour la pensée du jour.
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0: Ne soyez pas surpris de trouver le mal là où vous avez semé le bien. Certaines terres ne sont simplement pas adaptées à la culture. Ne soyez pas surpris de trouver le mal là où vous avez semé le bien. Car certaines terres ne sont simplement pas adaptées à la culture. 5:43, c'était votre pensée du jour. Black and White à venir, Jimmy Nail. Écoutez ça, c'est juste magnifique.

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1: Chers auditeurs et auditrices, bonjour. Moi, à deux chambres d'ini, officier de Faré, ça se met dans ma cause le comment maintenir fertilité la terre pour production de fruits et légumes. Une cause de l'importance de nous la terre, nous divise en trois différentes dimensions ou propriétés, partie physique, partie chimique et partie biologique, et il y a une interaction entre ces trois parties-là, une pour influencer l'autre. La partie physique, c'est une particule qui forme la terre, c'est une silt et une clé. La partie chimique, la terre, c'est un minéral. Pour une plante, il y a 16 éléments qui sont importants pour le développement, et il peut recevoir 13 éléments de la terre, nos 3 éléments carbone, hydrogène et oxygène, il peut recevoir dans de l'eau avec l'air. La partie biologique concerne un être vivant qui nous classifie comme macrofaune et mésofaune, ou bien microfaune ou microflore. Le macrofaune, c'est une araignée, mille pattes, fourmis, etc. Mésofaune, ça c'est un organisme un petit peu plus petit. Et puis, nous avons la microfaune ou bien microflore, c'est un nématode, bactéries, champignons et autres en millions de la Terre. Dégradation de la Terre capable de catégoriser en 3 formes, partie physique, chimique et biologique. En termes physiques, nous avons l'érosion et nous aussi la compaction de la Terre. Quand il y a trop de clés, il commence à compacter ou bien coller. En termes chimiques, il y a salinisation, acidification et qu'il y a pollution. Concernant la dégradation biologique, bien maintenir une bonne balance de fumier qu'il peut utiliser. Il y a une cause de terracing, nous avons servi une roche pour après niveler la terre. Nous faisons ça comme la pente trop grande. En cas qu'il y a une pente moins, nous avons fait un tour planting. Nous plantons pour bien être en horizontal, plus précisément perpendiculaire. Nous sommes capables aussi de faire une plantation à une distance de 25 à 30 mètres avec une plante qui est capable de retenir la terre. Maintenant, avec cover crops, quand nous faisons une cultivation, nous sommes capables d'utiliser d'autres plantes pour que la terre ne soit pas exposée directement.

0: moi au soleil et la pluie. Donc, avant de voyager, nous avons plantes, ben liebe, qui pourraient tenir la terre. Mulching ou bien paillage, nous place ben la paille sec ou liebe sec en ben la ligne de cultivation. Ça aide à maintenir une bonne humidité pour la plante et ben organisme vivant et aussi lui empêche l'herbe pousser. Le minimum tillage, ça capable pratiquer dans l'endroit que de la terre pour laver trop facilement. Nous pas préparer la terre, nous faire seulement ben trou à une distance et nous planter. Nous avons le strip cropping, ça c'est une cultivation qui nous fait en ligne, plusieurs lignes de cultivation et nous capable planter différentes plantes et suivre un pattern. Le multiple cropping, c'est cultiver plusieurs familles de plantes en même temps dans une parcelle et dans une place, côté une place ben roche, nous appelons autres ben rock line ou stone line, qui empêche lavage de la terre. Ben drain de carreau très important, excès de l'eau capable de descendre dedans au lieu cause inondation. De même, on peut aborder ben différentes méthodes pour comment améliorer nous la terre. Chers auditeurs et auditrices, moi arrête la même pour aujourd'hui. Pour plus de renseignements, capable de contacter le bureau extension Farré qui est plus près avec Zot. Merci pour l'écoute et je vous retrouve Zot demain matin.
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Morning Breeze, c'est fini pour aujourd'hui. À demain. À demain matin, par contre, à partir de 4h, exceptionnellement. Don't panic, Lady Cynthia Kidano. Yes, I'm feeling good dans ce vendredi. Belle journée.

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1: Bonjour, il est 6h.

0: Le point info, le flash plutôt avec Anjali Siraten Fulchan. Bonjour Anjali.
1: Bonjour Sophie, bonjour à tous. Football d'abord, le Mexique a parfaitement lancé sa Coupe du Monde 2026. Co-organisateur du tournoi avec les États-Unis et le Canada, les Mexicains se sont imposés face à l'Afrique du Sud au stade Azteca devant plus de 80 000 spectateurs. Les locaux ont ouvert le score dès la 9e minute dans une rencontre également marquée par 3 expulsions, dont celle du capitaine mexicain en fin de match. À Maurice, maintenant, la confiance envers la justice est en recul selon une étude d'Afrobarometer réalisée en 2024. 56% des Mauriciens déclarent faire confiance aux tribunaux contre 79% en 2012. L'enquête révèle aussi que 67% des personnes interrogées estiment que les juges et magistrats sont corrompus. Par ailleurs, près d'un Mauricien sur 3 considère que les décisions de justice sont influencées par le pouvoir politique. Malgré cela, Maurice occupe le 7e rang sur 37 pays africains pour le niveau de confiance accordé aux tribunaux. Autre dossier, le gouvernement poursuit son projet de décentralisation du National Wholesale Market. Un dialogue consultatif a réuni hier à Goodlands les différents acteurs du secteur agricole sous la présidence du ministre de l'Agro-Industrie, Arvin Boulel. Le projet prévoit l'ouverture de marchés de gros régionaux à Goodlands et à Flac afin de réduire les coûts de transport pour les planteurs et de désengorger le marché de gros de Wootton. Les deux marchés pilotes pourraient être opérationnels d'ici un mois. Et puis à l'international, le département américain du Trésor a annoncé avoir remboursé 22 milliards de dollars de droits de douane au cours du mois de mai. Ces remboursements font suite à l'annulation de certaines surtaxes par la Cour suprême des États-Unis.

0: États-Unis. Toutefois, le gouvernement fédéral conteste toujours un remboursement automatique et généralisé des montants perçus et a fait appel d'une décision judiciaire qui ordonnait la restitution d'environ 166 milliards de dollars aux importateurs concernés. Voilà, c'est la fin de ce flash. Merci de votre attention. Je vous retrouve à 7h pour le Grand Journal.
1: Merci beaucoup, Anjali. À venir les nouvelles du temps. Communiqué de la météo pour Maurice est mis ce vendredi 12 juin. Un vent léger souffle sur notre région. Des nuages plutôt, venant de l'est, traverseront l'île au cours de la journée. Beau temps tôt ce matin. Par la suite, des averses occasionnelles sont attendues sur la moitié est de l'île et sur le plateau central jusqu'à la mi-journée. Dans l'après-midi, il y aura des développements nuageux temporaires au sud-ouest, au sud et sur le plateau central avec des averses localisées. Ailleurs, le ciel sera mi-couvert. La température maximale sera supérieure à la moyenne par environ 2 degrés et sera entre 23 et 26 degrés sur les hauteurs et entre 28 et 30 degrés sur les régions côtières. Il fera essentiellement beau dans la journée. Par contre, d'autres nuages venant de l'est occasionneront quelques averses tard dans la nuit au nord, à l'est et sur le plateau central. Et la température minimale sera entre 17 et 19 degrés sur les hauts et entre 21 et 23 degrés sur les régions côtières. Mer agitée au-delà des récifs avec des vagues de l'ordre de 2 mètres. Le lever du soleil pour Maurice à 6h41 et le coucher à 17h37. Voyons le temps qu'il fera à Rodrigue aujourd'hui. Beau temps ce matin et en début d'après-midi. Des périodes nuageuses attendues par la suite avec des averses. Le ciel s'éclaircira tard dans la nuit et la température maximale sera entre 25 et 28 degrés et la température minimale entre 19 et 21 degrés. Le vent soufflera du secteur est de 20 à 30 km/h avec des rafales de l'ordre de 50 km/h, se renforçant dans la soirée avec des rafales pouvant atteindre les 60 km/h. Mer agitée à Rodrigue au-delà des récifs, devenant graduellement forte dans la soirée avec des vagues de l'ordre de 2,50 m. Les sorties en mer sont déconseillés à partir de ce soir. Le lever du soleil pour Rodrigue à 6h17 et le coucher à 17h15. À venir les communiquer.

Le Central Electricity Board avise les abonnés de Coulé, habitant les régions et rues suivantes. Une partie de Coulé à quatre carreaux. Bisnat Road, Mariamen Temple Road, Carrow Lane, Angrécatan et les environs, que la fourniture d'énergie électrique sera interrompue entre 8h30 et 17h ce dimanche 14 juin en raison des travaux qui seront effectués sur le réseau électrique. Et cette fourniture, bien sûr, qui sera rétablie sans préavis à l'achèvement des travaux. Les CEB s'excusent auprès de tous ceux affectés par cette coupure et les prient de bien vouloir prendre les dispositions nécessaires. Voilà pour les nouvelles. On va démarrer ce vendredi. On est vendredi, c'est l'heure de se réveiller avec Drake One Dance. Bonjour.

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1: Alors pour l'instant, il y a Sophie, hein. On espère que ça va, vous êtes bien réveillés. On est vendredi, ça y est, dernier jour de la semaine, dernier tournant, dernière ligne droite, comme on dit, n'est-ce pas? En tout cas, on espère que vous avez bien dormi, pour ceux qui ont regardé le foot, que vous n'êtes pas trop fatigués également. Donc le score, tout le monde l'a compris, hein, 2-0. Voilà, on en parlera tout à l'heure au courant de l'émission. Alors comme on est vendredi, on dit tout est permis le vendredi, donc il faut aller bosser, vous avez le droit d'aller aussi à l'école, n'est-ce pas? Surtout n'oubliez pas le petit déjeuner, très important. La matinale numéro 259, on est le 12 juin, 163e jour de l'année. Il en reste ensuite 202 jours avant de vous dire bonne année. Voilà. Au sommaire, comme d'habitude, à l'auto de change à 6h20, le journal des sports à 6h30 et puis on aura le Tech Talk avec Meiling Balou, il y a 25 ans jour pour jour, avec Reza du Limamod. Et puis, en deuxième partie, notre rubrique économie avec Amlesh Bukhari. On aura la tribune aujourd'hui avec Anjouram Goulam. Donc tout à l'heure, on va voir de quoi est-ce qu'elle va nous parler. Donc elle va nous parler du foot, du foot, du foot. Voilà, c'est le titre de sa tribune. Et puis comme on est vendredi, dernier virage avec Mekraj Virya. On aura l'horoscope du jour, nos micro-trottoirs, donc pour prendre un peu donc les impressions des fans de foot en ce moment. Et puis on aura la question du jour, et puis en dernière partie, l'interview de la matinale. On aura regard sur l'histoire, notre fan zone, donc des discussions, tout ce qu'il faut savoir sur le foot, et puis la programmation télé et radio. Alors aujourd'hui, on a des cadeaux également pour vous. N'oubliez pas votre gâteau d'anniversaire offert par Carrefour, la bouteille de Pure Heaven, sans oublier un voucher d'une valeur de 500 roupies offert par Mystic World. Alors que s'est-il passé un 12 juin? Alors en 1977, The Supremes présente leur dernier concert avant la séparation au théâtre de Drury Lane à Londres. Et The Supremes, c'est ça, écoutez.

Voilà, donc ne vous en faites pas, on aura l'occasion d'écouter tout ça tout à l'heure. Et puis, en 1981, le film américain de Steven Spielberg, Les Aventuriers de l'Arche Perdue, sort aux États-Unis avec le personnage Indiana Jones. Qui ne connaît pas Indiana Jones ? Écoutez.

Et puis on continue. Donc ça c'est les événements. Et puis les naissances en 1985, Dave Franco, l'acteur américain. Ben, aujourd'hui il fête son anniversaire. Et puis Philippe Coutinho, le footballeur brésilien. Il est né en 1992. Il nous a quittés, donc c'était un 12 juin 2003, Grégory Peck. Voilà pour nos artistes, pour les stars. Et aujourd'hui, on célèbre la Journée mondiale contre le travail des enfants. Et puis, bah, si vous vous appelez Guy, bah, écoutez, c'est votre fête aujourd'hui. Il faut aller bosser aussi, n'est-ce pas, les Guy? Allez, on poursuit en musique ce matin avec Jack et Carla. Oui, on va prendre notre envol ce matin.

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0: Alors elle, c'est Caroupen, Caroupen qui position, qui manie, elle fait un petit coucou, hein, c'est une finie levée. Featuring spécialiste Chop pour vous sur RM1, tout de suite notre gâteau d'anniversaire.
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0: Oui, est-ce qu'il y a quelqu'un aujourd'hui qui est né le 12? Certainement. Alors si vous voulez justement lui faire la surprise, un collègue de travail, un parent, un voisin, un proche, une cousine, un frère, une sœur, une tartie. Hein, donc sur l'anniversaire, c'est une fois l'an surtout, n'est-ce pas? Donc n'hésitez pas à envoyer les petits messages, les souhaits par WhatsApp. Bonjour, je souhaite un bon anniversaire à X, je souhaite lui faire la surprise d'anniversaire. Et puis bah, nous, on fera un petit tirage au sort tout à l'heure et cette personne repartira avec son magnifique gâteau offert par Carrefour, sans oublier et sa bouteille de Pure Heaven. Voilà, dans quelques instants, on aura le taux de change, mais tout ça, c'est juste après. Alia, try again. Bah oui, c'est ça la vie, il faut toujours essayer, n'est-ce pas ?

Crème. Le taux indicatif, le taux de change tout de suite, tout d'abord. Le taux indicatif de vente pour l'euro à 56 roupies et 11 sous. La livre sterling à 65 roupies et 4 sous. Le taux indicatif de vente pour le dollar américain à 48 roupies et 58 sous. Le rand sud-africain à 3 roupies et 13 sous. Et puis le dollar canadien à 36 roupies et 58 sous. Dans quelques instants, le sport avec Ashley Sitana qui est déjà avec nous en studio. Mais tout ça, c'est juste après la nouveauté. Perov, Stella, Black Lilies, on vous emmène en Allemagne cette fois-ci. Hein.

Alors, petite rectification, hein, parce que à savoir que Prove Stellar, c'est un musicien autrichien. Voilà, en tout cas, c'est un mélange de jazz rétro, de soul, de rythme électronique, et ça fait bouger, n'est-ce pas? Et c'est bon, ça, pour un vendredi. Alors, aujourd'hui,

donc on vous donne rapidement, donc on va vous donner un aperçu. Alors, de ce qui vous attend, donc aujourd'hui, on rappelle qu'on aura notre micro-trottoir. Cette fois-ci, ce sera Romaine Saujust, Mamie Clown, donc, qui va aller vers le public pour prendre les impressions. Bah oui, comme c'est la Coupe du Monde en ce moment, on veut savoir. Alors, comment tout le monde demande, t'as l'air parti sous les balles, mais qui l'équipe peut aider? Elle a obligé à jouer, moi, obligé tout de suite. Je garde le secret. Justin Bieber, qui nous berce ce matin avec Peaches, le sport dans quelques minutes.

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1: 6h passées de 31 minutes sur RM1, le sport avec Ashley Sitana. Bonjour Ashley.
2: Bonjour Sophie, bonjour à tous. On démarre cette édition avec bien évidemment la Coupe du Monde 2026 et c'est parti pour plus d'un mois de compétition avec 48 équipes engagées. Hier, c'était la cérémonie d'ouverture au Mexique. Un spectacle qui a marqué les esprits et ce n'est qu'un début puisque le Canada organisera sa propre cérémonie aujourd'hui avant celle des États-Unis demain. Trois cérémonies d'ouverture pour ce mondial 2026, une première dans l'histoire de la compétition. Le Mexique n'a pas fait les choses à moitié comme il y a 16 ans. La star colombienne Shakira était au rendez-vous au stade Azteca avant le coup d'envoi entre le Mexique et l'Afrique du Sud devant plus de 80 000 spectateurs. Sa présence a été l'un des temps forts de la soirée, tout comme la très attendue chanson Die Die, interprétée en collaboration avec Burna Boy. Voici un extrait.

0: Maintenant, en ouverture de ce mondial dans le groupe A, le Mexique a parfaitement lancé sa campagne en s'imposant 2-0 face à l'Afrique du Sud. Les hommes de Javier Aguirre ont rapidement pris les commandes de la rencontre grâce à Julián Quiñones dès la 9e minute. Dominateurs, les Mexicains ont ensuite doublé la mise par l'intermédiaire de Raúl Jiménez à la 67e minute. Cette rencontre a également été marqué par 3 expulsions en seconde période, 2 du côté sud-africain et 1 côté mexicain. 3 joueurs expulsés lors d'un même match de Coupe du Monde, une première depuis 20 ans. Les 3 joueurs ne seront donc pas présents pour la prochaine rencontre du Mexique contre la Corée du Sud vendredi prochain. Cependant, une entrée en matière réussie, quand même pour El Tri, qui prend déjà une option intéressante dans ce groupe. Après la rencontre, le milieu terrain mexicain Eric Lira s'est montré confiant pour la suite de la compétition. Nous l'écoutons.
1: What happened today? Why? Because it's been 40 years since it happened, and a couple of weeks ago the national team played the 1986 World Cup here, and they tell us now that they're older, they still feel that adrenaline and that goosebumps that we all feel. And I think it's a moment that I'll carry with me for the rest of my life.
0: La Coupe du Monde se poursuit en ce moment même avec la rencontre entre la Corée du Sud et la République tchèque dans le groupe A. Le match a débuté à 6h et après 34 minutes de jeu, le score est de 0-0. Une autre rencontre est à l'affiche ce soir. Le Canada accueille la Bosnie-Herzégovine à Toronto pour le match d'ouverture du groupe B. Les Canadiens comptent sur leur buteur vedette Jonathan David pour réussir leur début à domicile, tandis que les Bosniaques tenteront de créer la surprise. Nous retrouvons justement notre consultant Saoud Lal Mohamed pour son analyse de cette rencontre.
2: Donc Canada versus Bosnie-Herzégovine, deux équipes qui, quand même deux nations qui jamais ne marquent les esprits, allons dire, au niveau de la Coupe du Monde. Si le Canada n'est pas qualifié pour la 3e fois, et Bosnie-Herzégovine que la 2e fois, donc la 1ère fois c'était il y a 4 ans de cela, vous trouvez qui un petit peu à l'image du match de Mexique qui bat l'Afrique du Sud, et l'établi surtout d'entrée de jeu, l'un support vocal, donc avec un public qui derrière lui, l'incapable très tôt mark and goal, qui a saigné un petit peu la situation, qui permet de jouer sereinement. Et finalement, je manage le match jusqu'à la fin et je sortis avec une confortable victoire. Bon, pas dire pour nécessairement la même chose pour le Canada, parce que historiquement, quand un pays joue à domicile pour ce match, d'entrée, il n'est pas toujours facile. Mais le fait que Bosnie-Herzégovine, c'est pas aussi un foot de guerre. Donc, dans ce contexte particulier, moi, je pensais qu'il n'est pas un match assez disputé, mais l'avantage de l'équipe haute, il est indéniable. Donc, Monen penchant pour une victoire du Canada quand même.
0: L'actualité de la Coupe du Monde reviendra après le journal de 7h en long et en large. 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Fin de ce journal des sports. Merci de l'avoir suivi. C'est à vous, Sophie, pour la suite.
3: Merci beaucoup, Ashley. À venir les avis d'obsèques.
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On nous prie d'annoncer le décès de Monsieur Jonathan David Coindreau. Il est âgé de 40 ans. Le convoi mortuaire sortira de son domicile à Le Bouchon, à Plaine-Magnan, aujourd'hui, à 10h, pour se rendre dans l'église de Notre-Dame-des-Anges, à Maillebourg, et de là au cimetière de Notre-Dame-des-Anges, à Petit-Bel-Air. Décès de Monsieur Jude Emmanuel Simon.

0: Mon ex-habitant de Pamplemousse, âgé de 90 ans, le convoi mortuaire sortira de la chapelle ardente des Liensons à Beaubassin aujourd'hui à 10h pour se rendre en l'église presbytérienne de Saint-Jean à Port-Louis. Alors, l'église presbytérienne Saint-Jean de Port-Louis pour se rendre au cimetière de Saint-Barnabas à Pamplemousse. Décès de monsieur Sinivasen Ramalingam, décès de monsieur Sinivasen Ramalingam, âgé de 66 ans. Le convoi mortuaire sortira de chez son fils à Taillac, aujourd'hui à 10h, pour se rendre à l'incinérateur de Rosbel. Décès de M. Ali Mohamed Ismaili, décès de M. Ali Mohamed Ismaili, aussi connu sous le nom de Bay Ali, âgé de 72 ans. Le convoi mortuaire sortira de son domicile à Kirpip, aujourd'hui à 12h15, pour se rendre à la mosquée de Amouri de Kirpip et de là au cimetière de Bigara. Décès de M. Jean-Sylvain Alexis Schengen, décès de M. Jean-Sylvain Alexis Schengen, âgé de 69 ans. Le convoi mortuaire sortira de l'église de Notre-Dame d'Auteuil en France aujourd'hui à 13h, heure de Maurice, pour se rendre au cimetière Bigneux en France pour l'inhumation. Décès de M. Mardemoutou Padayachi, décès de M. Mardemoutou Padayachi, âgé de 67 ans. Le convoi mortuaire sortira de son domicile à Le Hocher Terre Rouge aujourd'hui à 13h pour se rendre au crématoire de Vallée des Prêtres. Décès de M. Alain Michel Maxime Leung Sem Tuen, décès de M. Alain Michel Maxime Leung Sem Tuen, âgé de 91 ans. Le convoi mortuaire sortira de la chapelle ardente Eliensons à la route royale Beaubassin, aujourd'hui à 13h30, pour se rendre en l'église Immaculée Conception à Port-Louis et de là au cimetière de Richelieu à Petite-Rivière. Décès de Madame Marie Solange Lisette Lafleur. Décès de Madame Marie Solange Lisette Lafleur, âgée de 84 ans. Le convoi mortuaire sortira de chez sa fille, Madame Ursula Gila Jessica Lafleur, à résidence Beau Séjour à Quatre Bornes, aujourd'hui à 14h, pour se rendre à l'église de Saint-Patrick et de là à l'incinérateur de Corps de Garde. Décès de Monsieur Siva Pragarsen Rungen, décès de Monsieur Siva Pragarsen Rungen, excusez-moi, âgé de 73 ans, ex-employé de Rogers Cargo, donc il est âgé de 73 ans. Le convoi mortuaire sortira de la chapelle ardente d'Eliensons à la route royale Beaubassin, aujourd'hui à 14h, pour se rendre au cimetière de Saint-Georges, les Salines, pour l'inhumation. Décès de Monsieur Antoine Marcel Herry, décès de Monsieur Antoine Marcel Herry, âgé de 86 ans. Le convoi mortuaire sortira de son domicile à la route royale à Grand-Bé, aujourd'hui à 14h30, pour se rendre dans l'église de Saint-Ange Gardien à Grand-Bé et de là au cimetière de Cap-Malheureux. Décès de Madame Sidney Edvoin Domingo, décès de Madame Sidney Edvoin Domingo, âgé de 85 ans, le convoi mortuaire sortira de Moura à Petite-Rivière demain samedi, le 13 juin à 9h15, pour se rendre dans l'église de Montroche et de la cimetière de Caen-le-Vieux. Décès de M. Tiratraj Rawanan Shah, décès de M. Tiratraj Rawanan Shah, âgé de 74 ans. Le convoi mortuaire sortira de la chapelle ardente Eliensons à la route royale Beaubassin demain samedi, le 13 juin à 10h45, pour se rendre au crématoire de Allébriand. Et le décès de M. Ronald Christian Joseph, décès de M. Ronald Christian Joseph, âgé de 73 ans, le convoi mortuaire sortira de la chapelle ardente Eliensons à la route royale Beaubassin le dimanche 14 juin à 10h pour se rendre dans l'église de Sainte-Anne et de là au cimetière, à l'incinérateur plutôt de Caen-le-Jus. Nos sympathies aux familles endeuillées.
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0: Cat and Hold of My Heart, tube des années 80 avec Mark Ralmon. Ça fait toujours plaisir, n'est-ce pas? Alors là, tout de suite, on a notre rubrique avec Mayling Balou. Alors, elle nous parle aujourd'hui d'un stimulateur cardiaque sans chirurgie. Écoutons Mayling.
1: Bonjour et bienvenue dans Tech Talk. Le stimulateur cardiaque sauve des vies depuis bientôt 70 ans. Mais même si l'opération pour implanter l'appareil est devenue courante, elle n'est pas sans risque. Des chercheurs américains viennent de changer la donne. Une équipe du MIT et de l'Université de Californie du Sud a mis au point un stimulateur cardiaque sous la forme d'un patch de la taille d'un timbre-poste, sans implant, sans chirurgie. Cet appareil stimule le cœur via des ultrasons. Les chercheurs ont d'abord testé la stimulation sur des cellules cardiaques humaines. Les résultats ont montré que les impulsions d'ultrasons maintiennent les contractions normales des cellules. Ils ont aussi testé une version miniaturisée sur des rats. Elle a rapidement corrigé des arythmies et restaurer des contractions cardiaques normales. Comment ça fonctionne? Les chercheurs se sont appuyés sur une technique appelée sonogénétique. Là où certaines approches modifient des cellules pour les faire réagir à la lumière, la sonogénétique les fait réagir aux ultrasons. Les cellules sont modifiées génétiquement. Les ultrasons provoquent l'ouverture de canaux ioniques dans les cellules cardiaques. Ceux-ci laissent entrer du calcium, ce qui donne le signal à ces cellules de se contracter et de battre. Le patch intègre de minuscules transducteurs à ultrasons. La colle est un hydrogel spécialement développé pour adhérer à la peau sans affaiblir les ultrasons. L'ensemble est connecté à un boîtier externe contenant l'électronique et la batterie. À terme, les patients recevraient une injection unique pour introduire la thérapie génique. Puis, ils placeraient simplement l'autocollant sur leur peau pour réguler et surveiller leur cœur. Et les chercheurs vont plus loin. Cet appareil ne serait pas limité au cœur. Il pourrait être utilisé sur différentes parties du corps. Des équipes explorent déjà son usage dans le cerveau.

pour le traitement des maladies de Parkinson et d'Alzheimer. Un timbre poste qui bat au rythme du cœur, la médecine de demain tient parfois dans très peu de place. 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

0: ça fait du bien. Un beau petit morceau, une nouveauté pour vous sur RMA pour faire du bien à vos oreilles. Chris Brown, alors le talentueux chanteur, alors aux multiples talents que tout le monde connaît maintenant, danseur, acteur, aux côtés d'un grand chanteur de jazz, Leon Thomas, et le titre, c'est Falling. On va faire un tour dans le passé, alors c'était en 2001 plus précisément, avec Reza Dilimamod qui nous parle alors du Big Bang budgétaire, informatique et informatisation, dépenses et revenus. Écoutons Reza.
1: Le 12 juin 2001, le Big Bang budgétaire. Lors d'un discours qui a duré 3 heures et 18 minutes, le ministre des Finances, Paul Béranger, a présenté

et le budget de l'année 2001-2002. Il a fait part de sa vision à long terme pour le pays en proposant des mesures ambitieuses, notamment concernant l'éducation, le social et la santé. D'après les observateurs politiques, Paul Béranger fait un grand pari, celui de l'avenir, tout en prenant également certains risques évidents. Informatique et modernisation. La transformation de Maurice en cyber-île semble se concrétiser rapidement. Le gouvernement vient en effet d'enclencher de grandes manœuvres pour accélérer ce processus. Des investissements conséquents sont prévus afin de mettre la machine en marche. L'axe principal de ce projet sera la cybercité d'Ébène. On devrait notamment y retrouver une tour commerciale, un centre du savoir, un complexe multimédia ainsi que des espaces administratifs et résidentiels. Dépenses et revenus. L'État a fait d'importants investissements qui s'élèvent à une valeur de 8 milliards de roupies. Afin de renflouer les caisses, le gouvernement a pris la décision d'augmenter fortement la TVA. Le rapport du FMI, Fonds monétaire international, prévoyait déjà cette éventualité. En plus de l'ambitieux programme d'investissement de l'État, vient s'ajouter un déficit budgétaire de moins 6,5% pour l'année 2000-2001. La taxe sur la valeur ajoutée passera de 10 à 12%. L'État sera ainsi en mesure de récolter une somme d'1,3 milliard de roupies.

0: Brian Ferry, Roxy Music et Danzo, et on arrive à la fin de cette première partie d'émission, Sophie.
1: Oui, bonjour.
0: Oui, en passant. Et on a qu'à les jolies filles, spécialement.
1: Oui, bah, pour toutes les jolies filles qu'il y a sur la planète.
0: Tu crois bien, vous y
1: souvenez ? Non, pas du tout. Pour toutes les jolies filles, pour les jolies mamies, tout ça.
0: Voilà, ça c'est pour vous, à venir le journal, chers amis.

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1: Très bon vendredi, il est 7h. Le journal avec Anjali Siratan-Fulchan. Bonjour Anjali.
2: Bonjour Sophie, bonjour à tous.
1: Et les titres.
2: Mondial 2026, le Mexico ouvre le bal par une victoire face à l'Afrique du Sud à l'Azteca. Justice, confiance en baisse, corruption perçue en hausse selon une étude d'Afrobarometer. National Wholesale Market, le projet de décentralisation se précise avec deux marchés pilotes à Goodlands et Flack. Et Royaume-Uni, démission en cascade au ministère de la Défense, Starmer sous pression.

0: Le Mexique a parfaitement lancé sa Coupe du Monde 2026, co-organisateur du tournoi avec les États-Unis et le Canada. Les Mexicains se sont imposés face à l'Afrique du Sud 2-0 au stade Azteca devant plus de 80 000 spectateurs. Les locaux ont ouvert le score dès la 9e minute dans une rencontre également marquée par 3 expulsions, dont celle du capitaine mexicain. En fin de match, cela n'était plus arrivé depuis 20 ans lors d'un mondial. La semaine a été mouvementée dans les prétoires. Deux affaires, deux anciens premiers ministres. L'actuel titulaire au poste, le docteur Navin Ramgoolam, a vu les 23 accusations dans l'affaire des coffres-forts rayées après 10 ans de procédure. Son prédécesseur, Pravin Jugnauth, devra, lui, revenir au tribunal le 8 décembre dans l'affaire des valises et des 114 millions de roupies. L'enquête de la FCC n'ayant toujours pas été bouclée. Deux procès qui alimentent le débat sur la justice mauricienne et cette question qui va avec les Mauriciens. Font-ils encore confiance à leur justice? Les chiffres révèlent que près d'un Mauricien sur 3 est convaincu que les juges et les magistrats rendent leurs décisions sous l'influence du pouvoir politique et non en fonction de la loi. Pranav Bihari.
1: Selon les données d'Afrobarometer il y a 2 ans, en 2024, 67% des Mauriciens pensent que les juges et les magistrats sont corrompus. En 2012, on était à 46%. En 12

0: faisant donc la méfiance aura explosé et la confiance dans les tribunaux, elle, a chuté de 79 à 56%. Vous l'avez dit, près d'un Mauricien sur trois, 29% exactement, estime que les décisions de justice sont rendues sous l'influence du pouvoir politique et non en fonction de la loi. À l'échelle africaine, Maurice s'en sort pourtant mieux que la moyenne. Sur 37 pays, Maurice se classe 7e pour la confiance envers les tribunaux, avec ce score de 56%, loin derrière la Tanzanie, première du classement à 84%, le Maroc à 73% ou encore le Sénégal à 66%. La moyenne continentale, elle, plafonne à 45%. Quant à la corruption, Maurice fait figure d'exception. Une exception dans le bon sens avec 67% des perceptions négatives. Qu'il s'agisse de certains juges et magistrats, de la majorité d'entre eux ou de tous, le pays se situe tout de même parmi les moins mauvais élèves du continent. Au Nigeria, au Cameroun ou au Gabon, par exemple, ce taux grimpe à 97%. Seuls 21% des Mauriciens estiment qu'aucun juge ni magistrat n'est corrompu.
1: Le gouvernement accélère la décentralisation du National Wholesale Market hier à Goodlands. Le ministre de l'Agro-Industrie, Arvin Boulel, a présidé un dialogue consultatif réunissant planteurs, encanteurs et autres acteurs du secteur autour d'un projet pilote de marché de gros régionaux à Goodlands et à Fleck. Objectif, réduire les coûts de transport et désengorger le marché de gros de Wootton. Les détails avec Shailene Irben.
2: Aujourd'hui, la quasi-totalité du commerce de gros des fruits et de légumes transite par le National Wholesale Market de Wootton à Bellerive. Pour le directeur de l'AMB, Novin Yapal Singh, ces marchés permettront de fluidifier les opérations et d'améliorer la chaîne d'approvisionnement.
3: On a environ 200 tonnes de fruits et légumes et quand même 1300 à 1500 utilisateurs aussi. Et beaucoup de véhicules, hein, 700-900 véhicules transités par jour à Wootton. Ainsi, quand nous prenons ça des Wholesale Market à Goodlands et à Flack, nous pensons que pour 10 millions de tigines, ça mouvement dans Wootton. Mais Wootton, c'est pour être principal parce qu'il est couvert la région du sud, des hauts, plein Williams et aussi l'ouest.
2: Le ministre Arvin Boulel a pour sa part souligné l'importance de la concertation, de la transparence et du respect des normes sanitaires pour assurer le succès du projet.
4: À la lumière de la question qui était demandée par nos collègues au Parlement en avril 2026, le gouvernement prend la décision d'agir. Et nous finissons une session interactive avec les stakeholders et tout va se faire dans un esprit de participation. Calculer le coût de transport peut diminuer. Ce marché à la criée va se faire ici. Pour le consommateur, c'est plus gagnant.
2: Pour Manoj Gounia, président du Small Farmers Welfare Fund, cette décentralisation répond à une attente de longue date des planteurs qui doivent souvent parcourir de longues distances pour écouler leur récolte.
5: On va attendre qu'ils s'amassent bien. Moi, je fais un appel avec tout le monde planter. Donne projet un sens pour les marchés parce qu'ils bouvinent dans l'avantage tout un chacun.
2: De son côté, Chemida Ramdewa Emrit, représentante des encanteurs, estime que ces marchés régionaux viendront renforcer le National Wholesale Market de Wootton plutôt que de le remplacer.
6: Le National Wholesale Market, l'Ipulo en base pilote qui pour commencer bientôt, peut-être les samedis de 2h à 4h du matin, que ce soit à Flack, que ce soit à Goodlands.
2: Et les marchés pilotes de Goodlands et de Flack pourraient être opérationnels d'ici un mois.
1: Le Mauritius Bar Council apporte son soutien à l'un de ses membres actuellement en poste au bureau de l'Attorney General. Dans un communiqué émis hier et signé par son secrétaire Yatin Varma, l'instance affirme avoir pris connaissance des commentaires et allégations circulant sur les réseaux sociaux à son encontre. Le Bar Council estime que ce professionnel a été lié de manière injustifiée à l'altercation survenue à Cantorel entre un groupe de personnes et les habitants du village le dimanche 17 mai dernier. L'instance rappelle que tout citoyen a droit au respect de sa réputation et de sa dignité et déplore les spéculations ainsi que les attaques publiques fondées sur des informations non vérifiées. Nous écoutons Maître Yatin Varma au micro de Rajmila Sitamoni.
7: Dénigrer un membre de la profession, vous pensez qu'il est dévot du Bar Council qui nous provient du bout avec membres inattaqués. Hein? Et nous déplorons très faux, hein, c'est ce qui est arrivé, avec des informations fausses, sans aucun fondement, et attaque à l'intégrité et dignité du monde, c'est inacceptable. Il y a beaucoup de retenue et dans ce qui est écrit, dans ce qui est dit, lors des réseaux sociaux. Et je bien comprends aussi qu'il y a un droit à la liberté d'expression, mais ce droit-là, il va empiéter le droit dans les autres démons aussi. Hein? Et même démons, il y a un droit de la vie privée, il y a les autres droits aussi, et il y a les autres démons aussi, il y a les autres droits. Il va bien empiéter tout ce droit-là. Et il y a ça fait un commentaire responsable et ben information qui partage, c'est ben information qui correcte, qui vérifie, parce qu'avec ces fausses allégations contre les votes qui sont

0: Par ailleurs, une affaire de harcèlement scolaire et d'agression présumée dans un collège de Kirkpipe fait actuellement l'objet d'une enquête. Le cas a été signalé à la Brigade pour la protection de la famille le mercredi 10 juin. Conformément aux procédures établies, le Family Support Services de Phoenix a été informé et a pris en charge la victime qui a fait sa déposition hier après-midi. Le dossier a été transmis au poste de police concerné pour la suite de l'enquête. Par ailleurs, à la suite d'une rencontre entre la direction de l'établissement et la Brigade pour la protection de la famille, un programme de sensibilisation a été mis en place afin de prévenir les cas de harcèlement et de renforcer la sécurité des élèves. Parlons à présent du Sial Funny Trail qui sera de retour le 12 septembre prochain pour une 19e édition au cœur du domaine de Ferney. Considéré comme l'un des plus grands rendez-vous sport nature du pays, l'événement devrait réunir plus de 4000 passionnés de trail et de randonnée de tout âge. 4 parcours seront proposés cette année. Le parcours de 35 km réservé aux coureurs les plus expérimentés passera notamment par les hauteurs de la montagne du Lion avant de traverser les collines de Ferney. Les familles et les enfants pourront, quant à eux, participer à la course de 5 km qui serpente à travers les pâturages et une rivière. Les inscriptions sont ouvertes sur la plateforme ROAG jusqu'au 18 août. Écoutons Marine Dallet, Marketing and Sustainability Manager de Sial Properties et membre du comité organisateur du Sial Funny Trail.
1: Chaque année, nous accueillons des coureurs venus des quatre coins de l'île pour vivre une expérience unique au cœur des paysages préservés de Ferney. Que vous soyez débutant ou confirmé, nous vous proposons 4 parcours. Un fun race de 5 km ainsi que des courses de 10, 18 et 35 km. Au cœur de cette aventure humaine et familiale, deux joëlettes seront une nouvelle fois présentes au départ du trail. L'une viendra de Rodrigue et l'autre a pu être acquise grâce aux fonds récoltés lors des précédentes éditions du trail. Elles permettront donc à des personnes à mobilité réduite de partager pleinement cette expérience en pleine nature. Cette année, les participants auront également la possibilité de courir pour une cause en soutenant l'ONG mauricienne de leur choix lors de leur inscription.
0: Et puis à l'étranger, le premier ministre britannique Keir Starmer est sous pression après une série de démissions au ministère de la Défense, dont celle du ministre John Healey. Ce dernier a dénoncé l'insuffisance des moyens accordés aux forces armées dans un contexte de menaces sécuritaires croissantes. Downing Street a nommé Dan Harvis pour lui succéder. Le gouvernement continue par ailleurs de reporter la publication de son plan d'investissement dans la défense sur fond de contraintes budgétaires. Voilà, c'est ainsi que prend fin cette édition. Merci de votre fidélité. Merci à Netoucha et Sam Amigan à la réalisation et avis à la technique. À venir le journal des sports avec Ashley Sitana.
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3: Bonjour à tous, on démarre cette édition avec bien évidemment la Coupe du Monde 2026 et c'est parti pour plus d'un mois de compétition avec 48 équipes engagées. Hier, c'était la cérémonie d'ouverture au Mexique, un spectacle qui a marqué les esprits et ce n'est qu'un début puisque le Canada organisera sa propre cérémonie aujourd'hui avant celle des États-Unis demain. Trois cérémonies d'ouverture pour ce mondial 2026, une première dans l'histoire de la compétition. Le Mexique n'a pas fait les choses à moitié. Comme il y a 16 ans, la star colombienne Shakira était au rendez-vous au stade Azteca avant le coup d'envoi entre le Mexique et l'Afrique du Sud devant plus de 80 000 spectateurs. Sa présence a été l'un des temps forts de la soirée, tout comme la très attendue chanson « Die Die » interprétée en collaboration avec Burna Boy. Voici un extrait.

Et avant elle, le groupe Mexica Mana, le chanteur vénézuélien Danny Ocean et plusieurs autres artistes se sont succédés sur scène. Le spectacle a également mis en valeur la culture mexicaine avec des danseurs vêtus de costumes traditionnels et des percussionnistes offrant un tableau haut en couleur. Écoutons.

Quelques instants avant le match, une autre star a fait son apparition, l'actrice mexicaine Salma Hayek. Habillée aux couleurs de son pays, elle a lancé la cérémonie protocolaire. Les drapeaux des 48 nations participantes ont ensuite été présentés autour du rond central. Puis, le ténor italien Andrea Bocelli, accompagné de la chanteuse sud-coréenne Eje, a interprété l'hymne officiel du mondial intitulé DNA, une création mêlant opéra et musique électronique produite par le DJ David Guetta. Écoutez.

0: Sur le terrain maintenant, en ouverture de ce mondial dans le groupe A, le Mexique a parfaitement lancé sa Coupe du Monde en s'imposant 2-0 face à l'Afrique du Sud au stade Azteca. Les hommes de Javi Aguirre ont rapidement pris les commandes de la rencontre grâce à Julián Quiñones dès la 9e minute. Dominateurs, les Mexicains ont ensuite doublé la mise par l'intermédiaire de Raúl Jiménez à la 67e minute. Cette rencontre a également été marquée par 3 expulsions en seconde période, 2 du côté sud-africain et 1 côté mexicain. 3 joueurs expulsés lors d'un même match de Coupe du Monde, une première depuis 20 ans. Les 3 joueurs ne seront donc pas présents pour la prochaine rencontre du Mexique contre la Corée du Sud vendredi prochain. Et cependant, une entrée en matière réussie quand même pour Eltri qui prend déjà une option intéressante dans ce groupe. Après la rencontre, le milieu de terrain mexicain Eric Lira s'est montré confiant pour la suite de la compétition. Nous l'écoutons.
1: What happened today? Why? Because it's been 40 years since it happened. And a couple of weeks ago, the national team played the 1986 World Cup here. And they tell us now that they're older, they still feel that adrenaline and that goosebumps that we all feel. And I think it's a moment that I'll carry with me for the rest of my life.
0: La Coupe du Monde se poursuit en ce moment même avec la rencontre entre la Corée du Sud et la République tchèque. Le match a débuté à 6h et après 58 minutes de jeu, le score est toujours de 0-0. Une autre rencontre est à l'affiche ce soir. Le Canada accueille la Bosnie-Herzégovine à Toronto pour le match d'ouverture du groupe B. Une rencontre à suivre en direct sur MBC Sport 11 à partir de 23h et un plateau spécial vous sera proposé à 20h30. Les Canadiens comptent sur leur buteur vedette Jonathan David pour réussir leur début à domicile, tandis que les Bosniaques tenteront de créer la surprise. Nous retrouvons justement notre consultant Saoud Lal-Mohamed pour son analyse de cette rencontre.
2: Donc Canada versus Bosnie-Herzégovine, deux équipes qui, quand même deux nations qui jamais ne marquent les esprits, allons dire, au niveau de la Coupe du Monde. Si le Canada n'est pas qualifié pour la 3e fois, et Bosnie-Herzégovine que la 2e fois, donc la première fois c'était il y a 4 ans de cela, vous trouvez qui un petit peu à l'image du match de Mexique qui bat l'Afrique du Sud. Et l'intablé surtout d'entrée de jeu, le support vocal, donc avec un public qui derrière lui, l'incapable, très tôt mark and goal, qui a saigné un petit peu la situation, qui permet de jouer sereinement, et finalement, je manage le match jusqu'à la fin, et je sortis avec une confortable victoire. Bon, pas dire pour nécessairement la même chose pour le Canada, parce qu'historiquement, quand un pays joue à domicile pour ce match, d'entrée, il n'est pas toujours facile, mais le fait qu'il

0: Bosnie-Herzégovine, c'est pas aussi un foot des guerres. Donc, dans ce contexte particulier, Momo pensait qu'il n'y a pas de match assez disputé, mais l'avantage de l'équipe hôte, il est indéniable. Donc, Monen penchant pour une victoire du Canada quand même.
1: Et on reste dans ce groupe B. Ashley Mokudé, autre consultant, nous propose un tour d'horizon des forces en présence et des enjeux de cette poule qui s'annonce particulièrement disputée.
2: Il y en a deux équipes là-dedans. Il y a la Suisse, deux pays. La Suisse, qui est maintenant que Pépin a bûché de la Coupe du Monde, qui se fait très bien, très compact, très discipliné. Et c'est une équipe qui peut terminer premier dans ce groupe. Puis il y a le Canada, un pays un peu organisateur. Le football a fait beaucoup de progrès et pas mal de joueurs qui jouent en Europe, en Angleterre, tout ça. Il y a des joueurs d'expérience. Parce que là, nous faisons la Coupe du Monde, nous appelons l'expérience aussi. Bon, c'est ces équipes-là, bon, Bosnie-Herzégovine aussi, il y a des joueurs bon, de tenir un coup à jouer. Mais comme on dit, bon, Qatar, un petit peu le petit poussé dans ce groupe-là. Ils ont pas mal fait la dernière Coupe du Monde. Oui. Et, ben ça c'était à la maison, là, c'est aux États-Unis, le climat, etc. Mais je pense pour moi, entre la Suisse et le Canada, il y a une grande possibilité, premier, second dans ce groupe.
1: On enchaîne toujours avec l'actualité du mondial. Coup dur pour le Japon. Son capitaine Wataru Endo déclare forfait pour la Coupe du Monde en raison d'une blessure. À 33 ans, le milieu terrain de Liverpool a également annoncé sa retraite internationale après 73 sélections sous le maillot nippon. Par ailleurs, d'importantes bousculades ont été signalées à l'entrée de la fan zone de Mexico avant le match d'ouverture entre le Mexique et l'Afrique du Sud hier. Des milliers de supporters ont tenté d'accéder au site installé sur la place du Zocalo, provoquant plusieurs mouvements de foule. Aucun incident majeur n'a toutefois été signalé. Autre incident en marge du tournoi, la fan zone officielle de Toronto a dû être évacuée ce jeudi en raison d'un risque d'orage. Les organisateurs ont privilégié la sécurité du public et ont fermé le site pour le reste de la soirée. Et une statistique insolite à présent, le record du sélectionneur le plus âgé de l'histoire de la Coupe du Monde a été battu deux fois en quelques heures, d'abord par Hugo Broos, le sélectionneur de l'Afrique du Sud, âgé de 74 ans, puis par le Tchèque Miroslav Kubek, à 74 ans également, mais plus âgé de quelques mois. Un record qui ne tiendra pas longtemps, puisque Dick Advocate, sélectionneur du Curaçao, âgé de 78 ans, le dépassera dès l'entrée en lice de son équipe ce dimanche. Et on boucle ce journal avec une petite actualité locale. 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Fin de ce journal des sports, merci de l'avoir suivi. Très bonne écoute sur RM1. Vous allez retrouver Sophie et Patrice dans quelques instants.
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0: l'équipe. Chers amis, on parle Coupe du Monde. Il y a un match en ce moment entre la Corée du Sud et la Tchéquie, la République tchèque. 62e minute, but de la République tchèque par Krejci. Et dans la minute qui suit, égalisation de la Corée du Sud par Wang Yi-Chandong. Le score est d'un but partout en ce moment. Je vous rappelle hier la victoire du Mexique contre les Bafana. Bafana, 2-0. On en parle tout à l'heure dans Fanzone, Sophie.
1: Oui, tout à fait. Et tout de suite, les nouvelles du temps.
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1: On va retrouver notre prévisionniste, Monsieur Mounir Chamtali, ce matin. Bonjour.
4: Oui, bonjour. Bonjour à tous.
1: Oui, on a entendu que vous êtes un peu souffrant. En tout cas, portez-vous bien et allez-y rapidement pour les nouvelles.
4: Merci beaucoup. Donc, les nouvelles du temps pour aujourd'hui. Alors, c'est un vent léger qui souffle sur notre région. Et aussi, il y a quelques nuances qui peuvent venir du secteur Est qui nous permettent de traverser le cours de la journée. Donc, en ce début de matinée, donc, c'est toujours plutôt du beau temps, là. Mais le Béatane qui graduellement prend quelques nuances qui peut commencer à traverser, donc, comme on a fait de mentionner. Donc, ce sont des averses occasionnelles sur la moitié Est de l'île jusqu'à la mi-journée. Mais dans l'après-midi, par contre, c'est plutôt une brise de mer qui peut prendre place. Donc, à ce moment-là, nous peut atteindre de la pluie au sud-ouest, au sud et sur le plateau central. Ça peut donner une balafie localisée. Dans les autres secteurs de l'île, ce sera du beau temps. Dans la soirée aussi, du beau temps. Et à ce moment-là, durant la nuit, dans les autres nuages, qui peut donner de la pluie, une fois de plus, donc à l'est toujours, au nord et sur le plateau central. Donc, nous rappelons que dans l'après-midi, c'est brise de mer, des averses au sud-ouest, au sud et sur le plateau central. Et durant la nuit, c'est plutôt l'est, le nord et sur le plateau central. En termes de température,

0: température, donc la maximale aujourd'hui, pour supérieure à la moyenne, pour environ 2 degrés Celsius, voyant entre 23 et 26 degrés Celsius sur les hauteurs et entre 28 et 30 degrés Celsius sur la région côtière. La minimale pour entre 17 et 19 degrés Celsius sur le plateau central durant la nuit et entre 21 et 23 degrés Celsius sur la région côtière. Le vent toujours léger, variable en ce début de matinée-là, mais pour souffler du nord-est, environ 15 km par heure au cours de la journée. Et la mer sinon salie, praticable avec bonne vague de l'ordre de 2 mètres. Et l'aperçu du temps pour le week-end, donc maintenant. Alors, en termes de vent, déjà, c'est toujours le vent pour rester léger, pour samedi et dimanche aussi. Et en termes de température, par contre, Nupiatan qui graduellement, ma température pour rapprocher un petit peu plus de la moyenne. Donc, jusqu'à dimanche, Nupiatan qui la maximale est pour environ 28 degrés Celsius dans la capitale. En termes de l'état de la mer pour rester toujours praticable. Et sinon, ça, en termes de temps, donc pour demain aussi, samedi, Nupiatan toujours une brise de mer. Et pour dimanche, pour une manioche qui provient de l'est, qui peut de nous un petit peu de pluie, donc toujours sur la moitié est de l'île et sur le plateau central. Donc voilà un petit peu en ce qui concerne le temps. Merci, bonne journée et bon week-end à tous.
1: Merci beaucoup, bonne journée et bon week-end à vous également, à venir les communiquer.
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1: Le Central Electricity Board avise les abonnés de Flic en Flac, habitant dans les environs de Morcellement-Saint-Jacques, avenue Saint-Paul, avenue Saint-Pierre, avenue Saint-Jacques, les appartements Mahina, Sunset Heights, Stone and Scone et Morcellement-Anna, avenue des Marsouins et appartements Ramphol. Ils sont avisés que la fourniture d'énergie sera interrompue entre 8h30 et 14h ce dimanche 14 juin. Les abonnés de Curpip, habitant dans les rues et périmètres suivantes, une partie de Cossigny Street, une partie de Sir William Newton Street, une partie de Naz Street, une partie de Romano, une partie d'Émile Sauzier et dans les environs, que la fourniture d'énergie sera interrompue demain samedi le 13 juin entre 8h et 9h. Les abonnés de Curpip, habitant dans les rues et périmètres suivants, une partie de Cossigny Street et dans les environs, que la fourniture d'énergie sera interrompue demain samedi le 13 juin entre 8h et 16h30. Et puis, les abonnés de Curpip, habitant dans les rues et périmètres suivantes, une partie de Cossigny Street, une partie de Sir William Newton Street, une partie de Naz Street, une partie de Raymono, une partie d'Émile Sauzier et dans les environs, que la fourniture d'énergie sera interrompue demain samedi entre 15h30 et 16h30, toujours en raison des travaux effectués sur le réseau.
4: Merci Sophie, on ira au Champ de Mars pour y retrouver Mekraj Veria aux alentours de 7h40. La tribune d'Anjo Ramgoulam a pour titre aujourd'hui du foot, du foot, du foot. On aura aussi notre blind test, mais pour tout de suite, la rubrique de Kamlesh Bakori, pandémie, conférence et prévention.
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5: Bonjour. Fin juillet, le pays aurait accueilli le US Africa Business Summit, un événement unique avec plus de 2500 délégués, des chefs d'État et du gouvernement, la possibilité pour le pays de se mettre en avant en tant que destination pour l'investissement et signer des contrats majeurs. Le tourisme mauricien en aurait profité. La semaine écoulée, le Conseil des ministres a tranché. Le sommet a été renvoyé à une date ultérieure. Renvoyé et non pas annulé. La raison ayant motivé cette décision est l'Ebola, un virus qui a touché la République démocratique du Congo, l'Ouganda et les pays avoisinants. Il y a ce risque que le virus se propage par le biais des voyages internationaux. D'ailleurs, le India Africa Forum Summit a été annulé pour la même raison. Aux Seychelles, une assemblée régionale se déroulera en mode virtuel. Cette décision s'accompagne d'autres mesures visant à contrôler et interdire l'entrée d'une catégorie de visiteurs et la mise en place d'un mécanisme de quarantaine. L'objectif est simple, précis. Il s'agit de protéger la population de ce présent virus d'Ebola qui fait de centaines de morts en Afrique et surtout empêcher le confinement et un éventuel effondrement économique.
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0: Et chers amis, notre blind test aujourd'hui pour repartir ce matin
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0: Écoutez ce morceau, écoutez un extrait, donnez-nous le titre ou le nom de l'artiste. Attention, c'est ça. Ouais, on est vendredi, on est super gentil.
1: Oui, ouais. Un peu trop même.
0: Ouais, trop. Allez, c'est de l'or, chers amis.
1: Toujours.
0: Allez, appelez-nous sur le 402 80 80 ou sinon vous envoyez un message sur le 52 53 84 84 par WhatsApp. Tout de suite, la tribune.
2: Ça y est, la fête des boules a commencé. Pendant un mois, impossible d'y échapper. Du foot, du foot, du foot, encore et toujours du foot. Ça va gicler de partout, on vous dit. Certains veilleront jusqu'à pas d'heure, auront les yeux ronds comme un poisson rouge qui nage dans un cocktail d'anabolisants et de testostérone. Les boules tourneront à plein régime dans les shorts moulburn. On va nous en foutre partout. Au petit déjeuner, au déjeuner, au dîner, pendant l'apéro improvisé, histoire de mater le match. À ce stade, parions chez les bookmakers illégaux que les sick leaves, les local leaves et les papiers docteur menti-menti remporteront tous les matchs. Les fans, hommes et femmes, ont déjà les baloches qui frétillent. D'autres ont prévenu leur famille qu'ils seraient émotionnellement, physiquement et psychologiquement indisponibles jusqu'à nouvel ordre. Prière de ne pas déranger, foot ou revoir. Les albums Panini, pas au fromage ceux-là, se remplissent au fur et à mesure que le permet le porte-monnaie. Les télés, style écran de cinéma 8K Ultra AI définition Larousse Robert, se vendent à 100 000 roupies. Qu'importe, on achète et on paye après 2 ans avec 6 ans d'intérêt. Il y a intérêt à ce que l'image soit de qualité foutrement bonne. Cette année toutefois, la fête du foot est entachée par les simagrées de Donald qui se prend pour Maradona et qui

0: pense qu'il a la main de Dieu. On lui foutrait volontiers un carton rouge. On devrait l'envoyer sur le banc de touche. Le problème de Donald, c'est qu'il n'a aucun scrupule à dire « die die » aux gens. La guerre, les polémiques, les problèmes de visa sont des controverses désolantes qu'on aurait aimé éviter. Pas besoin de VAR pour le savoir. Mais bon, la ferveur du foot est foutrement forte. Elle réussit l'exploit de faire oublier pendant 90 minutes les malheurs d'un monde qui ne tourne pas rond. Certains couples entrent aussi officiellement dans la période du hors-jeu conjugal. Égare à ceux qui n'aiment pas le foot, ils peuvent aller se faire foutre. Pendant un mois, le ballon sera roi. Les pelouses des dames pourront repousser, car la planète entière sera en train de courir derrière des bouboules. Allez, bon vendredi et bonne foot du fait. Enfin, faites du foot.
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8: Oui, Sophie, en fait, les 1 an de RME,
9: oui,
8: ce mardi.
9: 16 juin.
8: Mardi prochain.
9: Rendez-vous à ne pas manquer, oui, hein, oui. Ce sera une journée spéciale.
8: On vous en parlera tout à l'heure, parce que pour le moment, c'est Val d'Anstal. Mekraj Pedundepor. Bonjour, Mekraj.
10: Bonjour Patrice, bonjour Sophie, bon anniversaire.
9: Oui, en avance.
8: En avance, c'est mardi.
10: En avance.
8: Oui. Vous êtes invité, ne vous en faites pas.
9: Exactement.
8: Vous invitez dans le studio.
10: Mais n'en faites pas, non.
8: Mais normal.
9: Mais oui, bien sûr.
8: Nous avons un anniversaire, mais n'en faites deux.
10: Hein? Allez, allez, présent, donne-moi nous la pote.
8: Pas rien, Draca, ou non des allos, la pote. Alors, Mekraj, alors, on se sauve quand on voit Koum Reviera. Il n'y a que Avanamoun, Kotli, Bray Bumba qui souhaitent le battre.
10: Oui, donc une course de 4 chevaux. Mais bon, comme je vous le disais, mardi, donc je crois fermement en un duel entre Koum Reviera et Avanamoun.
8: Okay.
10: D'ailleurs, Avanamoun est actuellement devant moi. Il est en train de partir pour la prise de sang. Il est vraiment dans une superbe condition.
8: Ok.
10: Mais il y a Brave Bomber, qui lui aussi est très très bien. Il a réalisé une bonne course la dernière fois. Peut-être Koum Reviera sera difficile à battre, mais je ne crois pas que ce sera dans le canter.
8: Mais, Mekraj, Koum Reviera, surtout Kotli et Brave Bomber, qui aiment courir avec le pas, et aussi Koum Reviera, ça ne va pas faire les affaires d'Avanamoun dans cette course?
10: Non, mais.

0: depuis que Havana Moon est à Maurice, c'est un conseil qui court avec le pas lui aussi.
1: Oui. Mais donc, je pense qu'il sera derrière, non?
0: Il était obligé de faire la course de Laurier quand il avait mal sauté.
1: Ouais.
0: Donc cette fois-ci, il a hérité de la troisième ligne, les chevaux qui ont une passe à son intérieur. Combré-Vieira et Bray Bomber, pardon. Donc, tactiquement,

0: dans l'œil, Mekraj, à l'entraînement.
1: Écoutez, dans la première course, il y a un duel qui est vraiment dans une super condition. Mm-hmm. Mais il y a un outsider que j'aime bien dedans, c'est Luna Odyssey. Oui. Qui a bien couru la dernière fois, qui a bien travaillé mardi. Pourquoi pas imiter Brand New World?
0: Oui.
1: Dans la troisième course, il y a un favori qui est Myot Angel. Mais je crois que le pas de la course avec Royal pour lui. J'aime bien un outsider dedans, c'est Amanchu, d'ailleurs qui n'est plus un outsider. Ensuite, dans la cinquième course, j'aime bien Moonlight Trader.
0: Oui.
1: Mais le seul souci avec ce coursier, c'est que c'est un cheval qui saigne en course.
0: Donc,
1: tout dépendra de s'il va saigner ou pas. S'il ne saigne pas, attention à ce Moonlight Trader.
0: D'accord.
1: Et dans la septième course, la course au Rapida, je fais figure d'épouvantail.
0: Oui.
1: Moi, j'aime bien The Grey King dans cette course.
0: Ah, moi aussi. J'ai même une photo avec The Grey King. Je vais vous montrer demain.
1: Yes, donc The Grey King qui est actuellement devant moi pour partir à la prise de sang. Mm-hmm. Il peut encore améliorer sa condition physique, mm-hmm. mais les circonstances de course paraissent dans sa faveur. C'est pas un mauvais cheval, c'est un cheval qui va courir avec 56 kilos. Donc, avec ses déculeurs, 2 kilos d'avantage sur Rapidash. Attention à ce Grey King. Et dans la dernière, j'aime bien Bacchus.
0: D'accord. Bacchus qui était dans l'entrée de la septième course aussi, n'est-ce pas, Mekraj?
1: Effectivement.
0: Mais écoutez, Mekraj, vous avez bien aidé. On se donne rendez-vous demain à 12h10. Ne soyez pas en retard, s'il vous plaît.
1: Bien
0: sûr, Bacchus. Qu'il a fait?
2: Non, mais il était à l'heure la dernière fois.
1: Il était avec quand même.
0: Non, moi je suis toujours à l'heure. Ouais. Des fois, vous êtes en avance. Voilà. Mekraj, à demain pour la sixième journée de course. Aujourd'hui, c'est. Qu'est-ce qui s'est passé dans le monde un 12 juin?
2: Oui.
0: C'est-à-dire que The Supremes, le groupe avec sa tête Diana Ross, présente le dernier concert avant de se séparer. C'était en 1977 à Drury Lane. À Londres, écoutez les Supremes et Diana Ross. And stop in the name of love.
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0: Alex, l'horoscope, on débute avec les béliers.
1: Alors, vous attaquez la journée comme un avant-centre, évitez juste de célébrer un email envoyé.
0: Les taureaux.
1: Défense solide, face aux imprévus, le frigo reste votre meilleur coéquipier.
0: Les gémeaux.
1: Vous changez d'avis plus souvent qu'un sélectionneur sous pression.
0: Ok. Les cancers.
1: Sensible comme un supporteur lors d'une séance de tir au but.
0: Les lions.
1: Vous voulez soulever la coupe aujourd'hui, commencez déjà par finir votre liste de tâches.
0: Oui, les vierges.
1: Votre plan de jeu est parfait. Les autres n'ont malheureusement pas reçu les consignes.
0: Les balances.
1: Match nul entre la raison et l'envie de ne rien faire.
0: Les scorpions.
1: Carton jaune pour votre sarcasme. L'arbitre, c'est votre entourage.
0: Les sagittaires.
1: Une opportunité arrive, en contre-attaque, restez dans le match.
0: Les capricornes.
1: Vous jouez sobrement, mais vous pourriez être l'homme ou la femme du match.
0: Les verseaux.
1: Tactique incompréhensible, mais étrangement efficace.
0: Et les poissons.
1: Vous rêvez de la finale, pensez aussi à vous réveiller pour le coup d'envoi.
0: Merci Sophie pour l'horoscope de la Coupe du Monde. Vous est-il déjà arrivé de vous parler à vous-même?
1: Souvent, ouais.
0: Oui. Je vois ça. C'est la question du jour et la réponse est donnée par Chaline Nirbonne.
2: Vous est-il déjà arrivé de vous parler à vous-même ? Où ai-je mis mes clés ? Il faut absolument que je termine ce dossier aujourd'hui. Ou encore, allez courage. Ces petites phrases que l'on prononce à voix haute font partie du quotidien de nombreuses personnes. Contrairement à une idée reçue par les seuls n'est généralement pas le signe d'un problème psychologique. Rassurez-vous, les spécialistes expliquent que pas les seuls est souvent un moyen naturel d'organiser ses pensées, de mieux se concentrer ou de gérer son stress. Une habitude bien plus répandue que l'on ne l'imagine. Elle pourrait même être bénéfique pour le cerveau. Lorsqu'une tâche demande beaucoup d'attention, verbaliser ses actions peut aider à mieux structurer l'information. Les enfants utilisent fréquemment cette technique pour apprendre, mais les adultes continuent eux aussi à y avoir recours, souvent sans se rendre compte. Les sportifs de haut niveau, eux, utilisent le self-talk pour se motiver avant une compétition ou maintenir leur concentration pendant l'effort. Pas les seuls peut donc constituer un véritable allié du quotidien. Tant que cela reste occasionnel et adapté au contexte, les experts considèrent ce comportement comme parfaitement normal. La prochaine fois que vous vous surprendrez donc à vous adresser quelques mots, rassurez-vous, vous êtes loin d'être un cas isolé.
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0: Bonjour, tu es capable de dire nous qui match vous pensez plus intéressant pour cette Coupe du Monde là?
1: Pour moi, je pense la France et le Brésil parce que c'est l'équipe favori et c'est normalement j'ai potentiel.
2: Bonjour, alors moi, je pense le Brésil pour plus intéressant dans la Coupe du Monde là parce qu'il y a trois courses. Nous, si pour le Brésil, encore la tendance, la musique brésilienne, le TikTok, tout ça là. Donc, moi, je pense le Brésil plus intéressant.

0: Au Brésil, c'est tout le temps que tu supportes le Brésil. Même moi, c'est mon équipe préférée. Et je suis content de gagner sa Coupe du Monde. Après, parce que c'est dans l'Amérique, tout ça, là, mais c'est l'équipe qui m'a apprécié. Mais je connais dans bon l'équipe, comme la France, l'Angleterre, l'Espagne, l'Allemagne. Je connais dans bon l'équipe, mais c'est moi mon équipe, c'est préférée, c'est Brésil. Je suis content que le Brésil gagne la Coupe du Monde.
1: Quand je fais l'Angleterre, parce que je suis content, je suis content quand j'ai commencé, je regarde ce football là une fois. Quand j'ai commencé, parce que je suis content l'Angleterre, mon équipe l'Angleterre, tout le monde qui me connaît, non, tu joues la dame.
2: Je suis au Brésil pour la Coupe du Monde parce que je suis un joueur qui a été joueur qui est là. Je suis un joueur qui est là, qui est la fois dernière.
3: Mon finaliste, Pays-Bas, vu qu'il est pour remporter, il y en a Portugal aussi qui est fort, l'Angleterre ici, super fort, et la France. Ça gâte là, on s'agate là.
4: Il n'est pas possible que je n'ai pas possible, il n'est pas possible que l'équipe ici vienne quoi tout le monde.
5: Portugal, moi, tout le monde, il n'est pas possible.
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7: Oui, Mamie Clune qui est partie faire son micro-trottoir. Et là, on voit beaucoup de fans du Brésil.
8: Oui.
7: Dans son micro-trottoir, on doit avoir
8: Marianne
7: de Cœur-Pipe.
8: Bonjour.
7: Marianne, bonjour.
9: Bonjour Sophie, bonjour Patrice.
7: Ça va, Marianne?
9: Ça va bien et vous?
8: Oui, ça va très bien. Vous allez travailler, vous êtes en vacances?
9: Non, je suis à la retraite.
8: À la retraite.
9: Déjà fait tout ça.
8: Mais ah, ben vous avez déjà d'accord.
7: Vous avez regardé l'ouverture de la Coupe du Monde hier, Marianne?
9: Si, j'ai regardé, mais j'ai regardé que le premier mi-temps. Après minuit, n'est plus capable.
7: Oui, une tome sec. Une tome sec.
8: Non, après minuit, télévision qui est tout, là.
9: Oui, voilà.
7: Exactement. Alors, Marianne, on a un morceau à vous faire écouter.
8: Oui.
7: Le titre ou le nom de l'artiste. Attention, c'est parti. C'est à vous, Marianne.
9: C'est Jean-Jacques Goldman, au bout de mes rêves.
7: Oui, bravo.
9: Je suis trop fan de Jean-Jacques Goldman pour ne pas savoir. J'ai réussi à voir la ligne aujourd'hui.
7: Qui n'est pas fan de
8: Jean-Jacques? Exactement.
9: Ouais, il est trop fort.
7: Oui, je suis d'accord avec vous.
8: Avez eu l'occasion de le voir en live?
9: Si, je l'ai vu deux fois en concert à la Citadelle et au Stade de Rosil.
7: J'étais là, quand une croisée.
9: Je vous connais bien, surtout pour les matchs de foot.
7: Ah là là!
9: J'étais souvent voir la Faye Braguet d'abord.
7: Merci Marianne, merci de rester fan.
8: Oui.
7: Et en passant, la Corée du Sud a battu la Tchéquie par 2-1. Chers amis, le match est terminé.
9: Le matin, là, on n'a pas trop le temps de regarder. Le soir, on va faire un petit effort.
7: Mais il y a beaucoup de matchs, on va en parler tout à l'heure, beaucoup de matchs pendant ce week-end.
9: Très content de vous avoir parlé. J'aime bien vos émissions. Bonne continuation.
8: Marianne, merci Marianne. Vous ne partez pas les mains vides ce matin. Hein?
9: Oui, je sais.
8: Oui, vous repartez avec un voucher d'une valeur de 500 roupies offert par Mystic World. 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
9: Me faire plaisir.
8: Voilà, faites-vous plaisir. Très bon week-end à vous.
7: Bon week-end, Marianne.
9: Merci à vous de même.
7: Bye bye.
8: Bonne journée. Merci,
9: bonne journée. Au revoir.
8: À bientôt.
7: À venir le journal et puis dans l'interview de la matinale, Sophie.
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7: Merci Sophie, on se donne rendez-vous après l'interview de la matinale en fanzone. On va parler des matchs au programme de ce week-end pour la Coupe du Monde.

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1: Bonne route, bon vendredi, il est 8h. Le grand journal avec Anjali Siratan Fulchan. Bonjour Anjali.
2: Bonjour Sophie, bonjour à tous.
1: Et les titres.
2: Mondial 2026, le Mexico ouvre le bal par une victoire face à l'Afrique du Sud à l'Azteca. Justice, confiance en baisse, corruption perçue en hausse selon une étude d'Afrobarometer. National Wholesale Market, le projet de décentralisation se précise avec deux marchés pilotes à Goodlands et Flack. Et Royaume-Uni, démission en cascade au ministère de la Défense, Starmer sous pression.

0: Et oui, la Coupe du Monde 2026 est bel et bien lancée. Et quelle ambiance pour ce match d'ouverture au mythique Stade Azteca de Mexico hier. Devant plus de 80 000 supporters, le Mexique, co-organisateur du tournoi avec les États-Unis et le Canada, a parfaitement débuté sa campagne en s'imposant 2-0 face à l'Afrique du Sud. Les Mexicains ont trouvé le chemin défilé dès la 9e minute. Une rencontre intense qui restera aussi marquée par 3 expulsions, dont celle du capitaine mexicain dans les derniers instants. Par ailleurs, la semaine a été mouvementée dans les prétoires. 2 affaires, 2 anciens premiers ministres. L'actuel titulaire au poste, le docteur Navin Ramgoolam, a vu les 23 accusations dans l'affaire des coffres-forts rayées après 10 ans de procédure. Son prédécesseur, Pravin Jugnauth, devra lui revenir au tribunal le 8 décembre dans l'affaire des valises et des 114 millions de roupies. L'enquête de la FCC n'ayant toujours pas été bouclée. 2 procès qui alimentent le débat sur la justice mauricienne et cette question qui va avec. Les Mauriciens font-ils encore confiance à leur justice? Les chiffres révèlent que près d'un Mauricien sur 3 est convaincu que les juges et les magistrats rendent leurs décisions sous l'influence du pouvoir politique et non en fonction de la loi. Pranav Bihari.
1: Selon les données d'Afrobarometer d'il y a 2 ans, en 2024, 67% des Mauriciens pensent que les juges et les magistrats sont corrompus. En 2012, on était à 46%. En 12 ans donc, la méfiance aura explosé. La confiance dans les tribunaux, elle, a chuté de 79% à 56%. Vous l'avez dit, près d'un Mauricien sur 3, 29% exactement, estime que les décisions de justice sont rendues sous l'influence du pouvoir politique et non en fonction de la loi. À l'échelle africaine, Maurice s'en sort pourtant mieux que la moyenne. Sur 37 pays, Maurice se classe 7e pour la confiance envers les tribunaux, avec ce score de 56%, loin derrière la Tanzanie, première du classement à 84%, le Maroc à 73% ou encore le Sénégal à 66%. La moyenne continentale, elle, plafonne à 45%. Quant à la corruption, Maurice fait figure d'exception. Une exception dans le bon sens, avec 67% des perceptions négatives, qu'il s'agisse de certains juges et magistrats, de la majorité d'entre eux ou de tous. Le pays se situe tout de même parmi les moins mauvais élèves du continent. Au Nigeria, au Cameroun ou au Gabon, par exemple, ce taux grimpe à 97%. Seuls 21% des Mauriciens estiment qu'aucun juge ni magistrat n'est corrompu.
0: Le gouvernement accélère la décentralisation.

0: Du National Wholesale Market, hier à Goodlands, le ministre de l'Agro-Industrie, Arvin Boulel, a présidé un dialogue consultatif réunissant planteurs, encanteurs et autres acteurs du secteur autour d'un projet pilote de marché de gros régionaux à Goodlands et Flack. Objectif, réduire les coûts de transport et désengorger le marché de gros de Houghton. Les détails avec Shailene Irben.
1: Aujourd'hui, la quasi-totalité du commerce de gros des fruits et de légumes transite par le National Wholesale Market de Houghton à Belle-Rive. Pour le directeur de l'AMB, Navin Yapalsingh, ces marchés permettront de fluidifier les opérations et d'améliorer la chaîne d'approvisionnement.
2: On a environ 200 tonnes de fruits et légumes et quand même 1300 à 1500 utilisateurs aussi. Et beaucoup de véhicules, hein, 700 à 900 véhicules transités par jour à Houghton. Ainsi, quand nous prenons ça des Wholesale Market à Goodlands et à Flack, nous pensons que pour 10 millions de tigines, ça mouvement dans Houghton. Mais Houghton, les bourses principales, parce qu'il est couvert à la région du sud, des hauts, plein Williams et aussi l'ouest.
1: Le ministre Arvin Boulel a pour sa part souligné l'importance de la concertation, de la transparence et du respect des normes sanitaires pour assurer le succès du projet.
3: À la lumière de la question qui était demandée par nos collègues au Parlement en avril 2026, le gouvernement prend la décision d'agir. Et nous finissons une session interactive avec les stakeholders et tout va se faire dans un esprit de participation. Calculer le coût de transport peut diminuer. Ce marché à la criée va se faire ici. Dans le consommateur, c'est plus gagnant.
1: Pour Manoj Gounia, président du Small Farmers Welfare Fund, cette décentralisation répond à une attente de longue date des planteurs qui doivent souvent parcourir de longues distances pour écouler leur récolte.
4: Je vais attendre qu'il s'amorce bien. Moi, tu fais un appel avec tout le monde planter, donne projet de sens pour démarrer parce qu'ils bouvinent dans l'avantage tout un chacun.
1: De son côté, Shemida Ramdewa Emrit, représentante des encanteurs, estime que ces marchés régionaux viendront renforcer le National Wholesale Market de Houghton plutôt que de le remplacer.
5: Le National Wholesale Market, l'IPULO en base pilote qui pour commencer bientôt, peut-être les samedis de 2h à 4h du matin, que ce soit à Flack, que ce soit à Goodlands.
1: Et les marchés pilotes de Goodlands et de Flack pourraient être opérationnels d'ici un mois.
0: Le Mauritius Bar Council apporte son soutien à l'un de ses membres actuellement en poste au bureau de l'Attorney General. Dans un communiqué émis hier et signé par son secrétaire Yatin Varma, l'instance affirme avoir pris connaissance des commentaires et allégations circulant sur les réseaux sociaux à son encontre. Le Bar Council estime que ce professionnel a été lié de manière injustifiée à l'altercation survenue à Cantorel entre un groupe de personnes et les habitants du village le dimanche 17 mai dernier. L'instance rappelle que tout citoyen a droit au respect de sa réputation et de sa dignité et déplore les spéculations ainsi que les attaques publiques fondées sur des informations non vérifiées. Nous écoutons Maître Yatin Varma au micro de Rajmila Sitamoni.
6: Dénigrer un membre de la profession, vous pensez qu'il est dévot du Bar Council, qui nous coupe bien, qui vote avec membre inattaqué. Hein? Et nous déplorons très fort, hein, c'est ce qui est arrivé, avec des informations fausses, sans aucun fondement, et attaque à l'intégrité et dignité du monde, c'est inacceptable. Bien, il y a beaucoup de retenir, et dans ce qui est écrit, dans ce qui est dit, lors des réseaux sociaux, et que je bien comprends aussi qu'il y a un droit à la liberté d'expression, mais ce droit-là, il va, disons, empiéter le droit dans les autres démons aussi, hein. Et les mêmes démons, il y a le droit de la vie privée, il y a les autres droits aussi, et dans les autres démons aussi, il y a les autres droits. Il va bien empiéter aussi un droit-là, et il y a en fait, un commentaire responsable, et bien information qui est partagée, et bien information qui est correcte, qui est vérifiée, parce qu'avec une fausse allégation contre les bouts qui s'en a.
0: D'autre part, une affaire de harcèlement scolaire et d'agression présumée dans un collège de Curpip fait actuellement l'objet d'une enquête. Le cas a été signalé à la Brigade pour la protection de la famille le mercredi 10 juin. Conformément aux procédures établies, le Family Support Services de Phoenix a été informé et a pris en charge la victime qui a fait sa déposition hier après-midi. Le dossier a été transmis au poste de police concerné pour la suite de l'enquête. Par ailleurs, à la suite d'une rencontre entre la direction de l'établissement et la Brigade pour la protection de la famille. Un programme de sensibilisation a été mis en place afin de prévenir les cas de harcèlement et de renforcer la sécurité des élèves. Parlons à présent du ciel Funny Trail qui sera de retour le 12 septembre prochain pour une 19e édition au cœur du domaine de Ferney. Considéré comme l'un des plus grands rendez-vous sport nature du pays, l'événement devrait réunir plus de 4000 passionnés de trail et de randonnée de tout âge. Quatre parcours seront proposés cette année. Le parcours de 35 km réservé aux coureurs les plus expérimentés passera notamment par les hauteurs de la montagne du Lion avant de

0: de traverser les collines de Ferney. Les familles et les enfants pourront, quant à eux, participer à la course de 5 km qui serpente à travers les pâturages et une rivière. Les inscriptions sont ouvertes sur la plateforme ROAG jusqu'au 18 août. Écoutons Marine Dallé, Marketing and Sustainability Manager de Ciel Properties et membre du comité organisateur du Ciel Ferney Trail.
1: Chaque année, nous accueillons des coureurs venus des quatre coins de l'île pour vivre une expérience unique au cœur des paysages préservés de Ferney. Que vous soyez débutant ou confirmé, nous vous proposons quatre parcours. Un fun race de 5 km ainsi que des courses de 10, 18 et 35 km. Au cœur de cette aventure humaine et familiale, deux joëlettes seront une nouvelle fois présentes au départ du trail. L'une viendra de Rodrigue et l'autre a pu être acquise grâce aux fonds récoltés lors des précédentes éditions du trail. Elles permettront donc à des personnes à mobilité réduite de partager pleinement cette expérience en pleine nature. Cette année, les participants auront également la possibilité de courir pour une cause en soutenant l'ONG mauricienne de leur choix lors de leur inscription.
0: Et puis à l'étranger, le Premier ministre britannique Starmer est sous pression après une série de démissions au ministère de la Défense, dont celle du ministre John Healey. Ce dernier a dénoncé l'insuffisance des moyens accordés aux forces armées dans un contexte de menaces sécuritaires croissantes. Downing Street a nommé Dan Harvis pour lui succéder. Le gouvernement continue par ailleurs de reporter la publication de son plan d'investissement dans la Défense sur fond de contraintes budgétaires. Voilà, c'est ainsi que prend fin cette édition. Merci de votre fidélité. Merci à Netoucha et Sam Amigan à la réalisation et à vie à la technique. À suivre l'interview de la matinale. Je reçois aujourd'hui Edine Pagelou. Il est comédien.
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2: Bonjour à tous et bienvenue dans l'interview de la matinale. Avec vous, c'est Anjali Siroton-Poulchen. Donc, notre invité ce matin est un visage connu du monde artistique mauricien, comédien de théâtre et acteur de cinéma. Il évolue sur les planches et devant les caméras depuis de nombreuses années, avec à son actif plusieurs rôles marquants à Maurice comme à l'étranger. Fraîchement sorti de l'aventure Hamlet, il nous parlera de son parcours ainsi que de l'évolution du secteur culturel mauricien. Edine Baguelou, bonjour et merci d'être avec nous ce matin.
3: Bonjour Anjali, bonjour à tous les auditeurs de RMA, bonjour à ceux qui regardent la MBC et qui sont sur YouTube aussi. Bonjour à tous, bonjour l'île Maurice.
2: Donc Edine Baguelou, pour beaucoup de Mauriciens, vous restez l'un des visages de la célèbre publicité Camel Nuts. Donc après tout ce temps-là, est-ce que ça paie encore suivre vous?
3: Ben oui, enfin quelque part oui, ben du moins tout le monde dit hey, « toi Kilo Carmenes, ouais, Marie longtemps ça, ouais, Marie, es-tu bien content ?» Es-tu bien comique sur le moment et sur tout ce moment de premier début qu'a dit devant caméra, qui est assez, une anecdote assez comique parce que bon, moi arrive 5 minutes en retard et ben là de moi justement ça roule avec sa, avec sa gros linette là. Et elle est là 8 ans après, à cause de nous reconnaître lui, et elle est en mode fini, fait déjà beaucoup d'affaires dans le cinéma, théâtre, tout ça. Ben là, elle irait faire moi faire une vidéo là. Mais ouais, jusqu'à présent, elle dit, mais encore des fois, dis-moi, ouais, mais eh, ouais, tout même ça. Même si à ce moment-là, comment suivre, moi, le man des autres projets qu'il m'a fait, hein. Mais toujours, voilà, reconnaissable. Et ben, dit, là aussi, il me dit, ouais, mon con, toi, non, mon tout, toi. Et oui, ben oui, film, cinéma, théâtre et publicité aussi.
2: Mm-hmm. Donc, derrière cela, Oufine Djali est aussi un acteur de théâtre et de cinéma. Comment on pourrait résumer ou parcours artistique? Comment tout cela finit commencer?
3: Alors, ça finit commencer, moi, tout le temps envie de connaître, enfin, tout le temps, moi, j'ai envie, par exemple, de dire, ouais, mais dans ma vie, mais bon, il fait pas d'affaires qui me compte en faire avant que ma tête, bon, allez. Yeah. Donc, du coup, moi, je décide, ben, ok, why not? Après, moi, je dis, dans les temps, moi, je finis faire coller, moi, je me prends un, donc, je connais, qui vraiment, qui m'ont envie de faire. Même si déjà, tu déjà décidé, ben, nous sommes en d'idées. Et là, moi, je dis, ben, ils m'ont envie de faire un film, un zoo, comme on gagne, disons, 40 ans. Parce que, moi, voilà, on ramasse mon casse, et là, moi, je fais un film. Mais, de fil en aiguille, moi, je gagne la scène, moi, je tombe dans la scène. Et là, moi, je trouve à qui point théâtre, ben, l'ICAF, sans une manière, du monde. Peu importe comment ils étaient, mais ils tout, comment dire, regroupés, réunis. Et là, moi, je dis, waouh, Maritop, et plus slow là, qui a passé un message, et fait Ban Ji-moon, voilà, entertain aussi Ban Ji-moon. Et là, moi, je dis, mais ok, je veux faire du cinéma, je veux faire des films, je veux raconter des histoires, je veux parler. Et il y a la scène, il y a la télé, il y a la musique aussi. Bon, ça.
2: Et en quelle année un film commence le théâtre?
3: Alors, une cadre 2006-2007, en tant qu'amateur, avec. Arc-en-ciel, je disais Pomme le Sage dedans, une pièce de Véronique Nankou. National Drama Festival, ça l'année-là, nous gagnons quasiment tout bon prix. Et voilà, il commence sur les planches. Et là, mon content, ça l'univers.
2: Mm-hmm. Edine Baguelou, vous sortez tout juste de l'aventure Hamlet. Mm-hmm. Raconte-nous un petit peu le personnage-là.
3: Laertes. Donc alors Hamlet lui-même, donc c'est la pièce d'Hamlet qui se passe au Danemark, Elsinore, une pièce de Shakespeare, William Shakespeare, et ben ça l'expérience est extraordinaire pour moi, si je m'en content, déjà ramène Hamlet au théâtre et je m'en content le moment passé avec tout le monde, tout bande comédien que ce soit bande jeune, bande expérimenté, et nous passe bande bon les temps et mon travail dur pour ça, et je suis tout content le fait qu'il bande zénès, c'est parce qu'il y a bande school chose aussi. Et ben, Zénès, il est venu.

0: C'était comme je disais, jeune à partir de 13 ans. Hein. 13 ans, et ben là, ils suivent ces affaires-là en anglais. C'est en anglais, c'est pas simple. Surtout l'anglais de Shakespeare. Mais maintenant, que, vu que ben, nos enfants, plus get ban série internationale qui sont en anglais, ben là, comprends-les. Et ben là, ils suivent quand, disons, Hamlet blessé, c'est pas qu'un coup de l'épée dans le feu de l'action. Ben là, fait non, Hamlet. Le temps, ben là, restitue les rois qui sont mauvais, c'est tout acclamé dans théâtre. Un théâtre en bleu. Et je dis, waouh, mais c'est vraiment bien que la génération de maintenant, ben, s'ils ne sont pas au courant, ils ne sont pas exposés, ils ne vont pas savoir, mais quand ils sont là-bas, ben, ils sont dedans au maximum. Et ça, mm-hmm. Je trouve ça marrant. Ça m'a vraiment moqué pour Hamlet.
1: Donc, ouais. C'est ça qui fait une piste moque ou pour
0: oui, oui, moi personnellement. Mm-hmm. Après, j'ai modéré les mondes, justement, que tous les autres acteurs, comédiens, mais que nous partageons un moment vraiment. Comment dire extraordinaire dans le sens qu'il y a beaucoup de partage. Tu peux faire un log qui te content, tu peux partager avec du monde qui comprend aussi comme toi. Et it's bliss, quoi. C'est Marie Grateful, vous, ça.
1: Mm-hmm. Où fin faire le théâtre, mm-hmm. La télévision. Qui média fin PM et tout mieux exprime-vous comme artiste?
0: Alors, mon cas, dirais le cinéma, on va dire plus, parce que j'ai commencé en court-métrage avec John Rabot, un court-métrage qui s'appelle La Rencontre, justement, qui est à Cannes. Et là, à travers ça, j'ai trouvé que, justement, acting, il y a des plis difficiles qui m'ont pensé, parce qu'avant, j'ai envie de cascader, j'ai content, tout cela, j'ai très sportif. J'ai dit, ok, fais acting. Et tout les autres films dans lesquels j'ai joué, j'ai réussi à dire, partage un message, j'ai joué un personnage qui m'a content. Et pour moi, c'est quoi le médium qui me plaît, aide-moi, exprime-moi. Après, bien sûr, le théâtre, et là, c'est très entertainment, même s'il y a des bons messages dans les pièces en question. Mais personnellement, je crois que c'est surtout le cinéma qui m'a permis, moi, d'utiliser mes talents pour exprimer et faire ce que j'aime faire.
1: Ou film mentionné, où tu as Cannes, c'était en 2013
0: si oui, 2013, Festival de Cannes, on est le film La Rencontre, le show de film, et tu as accepté au show de film qu'on a. Et là, on s'est dit, on y va pour montrer qu'à Maurice, on peut faire des films. Alors qu'à l'époque, il n'y avait pas grand-chose, même le Rebate Scheme n'existait pas vraiment, c'était encore in the works. On va là-bas, on dit, voilà. Et les gens voient le film, ils font waouh! Qu'ils ont fait ça à Maurice avec sa quantité d'argent seulement. Et là, nous, l'année qui vient, quoi, 10, à peu près 10 films qui ont envie de faire ici. Donc, quoi, sur le côté local, le gouvernement a trouvé qu'il y a une demande. Donc, du coup, ils ont commencé à installer un système. Et là, du coup, the rest is history. Mon film vini, mon gain sens, moi, elle est là. Pas type dans un film hollywoodien, bollywoodien, série. Même le Netflix, ou bien moi, le. Showmax ou des trucs comme ça, plein de grandes plateformes, que ce soit local, international. Et en top de ça, avec les années, on a 6 mes étoiles, qui est un film de David Constantin, et The Blue Penny, un film de John Rabot, mauricien, local, 100% mauricien, qui d'ailleurs, l'Oban plateforme, qui nous est là, par exemple, bon, qu'à dire, on a le Canal Plus, nous, qu'à ou on a le Vimeo, ou qu'à route 6 mes étoiles et il est en vente et un film qui gagne un prix à l'international.
1: Et comment vous faites vivre ça, l'expérience là à Cannes?
0: Alors Cannes, c'est ça, c'était extraordinaire parce que là, l'étant noir là-bas, nous avons une mission. Okay? Donc nous bisons faire connaître qui dans Maurice, nous peut faire un film et nous bon. Et donc nous prenons un rendez-vous, nous trouvons du monde qui nous vient juste pour show business et là qui nous vient juste pour montrer les autres figures. Mais après, c'est scène les mondes. Là, tu trouves du vrai, du faux, du monde qui a envie de faire un film, et du monde qui l'a juste pour là. Et oui, nous trouvons une star. Nous trouvons James Franco, Adrian Brody, Tina Econ, tout. Nous trouvons Eva Longoria. Qui ça, nous trouvons encore c'était top, c'est vraiment bien. Et même les gens, tu trouvais qui. Ouais, tu respectais nous beaucoup parce que je ne trouvais qu'à quel point nous bon, quoi. Voilà.
1: Et au fin de l'année, tu es dans un projet, une production internationale aussi, mm-hmm. comme Kandasamy is the baby. Mm-hmm. Donc, comment tout cela finit abouti?
0: Alors, comment on arrive jusque-là, comme si? Ok, justement, Bébana a venu faire un casting à Maurice parce qu'ils ont envie de faire un film. Donc, il faut savoir qu'il y a un rebate scheme qui existe ici jusqu'à présent. Vous souhaitez y rester en cours parce que justement ça amène beaucoup de films qui viennent faire ici et il y a beaucoup à l'économie mauricienne. Donc, on a une phase de bon film, je fais de bon casting et souvent les temps de casting.

0: j'étais pris pour un film, justement par rapport à professionnalisme, mon travail, mon talent. Et je trouvais, je dis, ah, mais que tu n'as pas besoin, mais j'avais, bon, écoute, tout mon riche, acté, non, bon. Il y a ça dans nous. Mais après, voilà, moi, j'étais toujours intéressé par ça, que depuis petit, moi, j'ai de télévision, moi, là, moi, j'écris des histoires, moi, jouer. Et l'invenin, depuis petit, moi, fait aller, et jusqu'à aller, moi, je décide pour faire aller, parce que moi, content, faire ça. Et moi, continue, faire mon affaire, qui moi, content. Et donc, là, il y a abouti, on a fait un casting, et mérité. Et jusqu'à présent, ben, là, fier, moi, quoi, même un directeur, oui, Netflix, t'as vu, moi, un flair, tout pour dire, moi, ouais, Marie, waouh, on fait une prestation extraordinaire dans notre film, donc,
1: content. T'as ainsi quelques projets internationaux dans lesquels tu étais?
0: Alors, tu as Serenity, déjà, c'est une bonne première grande expérience, quand je suis un acteur comme Matthew McConaughey, Anne Hathaway, Jimon Hunsoon, un nom très connu, un oscarisé, même le réalisateur, Steven Knight. Donc, ça, c'est le premier film dans lequel je jouais. Donc, une relation directe avec mon meilleur dans le monde, qu'à dire. Donc là, il commence avec Serenity. Ensuite, nous gagne une série allemande qui nous vient, que tout le temps, on gagne un rôle assez récurrent. 4, 5, 6 films, on a fait, moi, là-dedans. Donc, c'est-à-dire, mon actif, moi, comme on a plus de 15 films, quoi qu'à 20, tout, hein, dans lesquels on tournait, que ce soit à l'international. Ensuite, donc, il y a une bonne série, tu as la première série que nous fais, Maurice, Agent, qui passe sur Netflix. Quoi, il y a encore là, pas sûr. Il y a Showmax, Pulse, il y a Amor de Madre, qui est un film qui je ne refais l'une de miel avec ma mère en version française, tout ça c'est sur Netflix. Donc ça c'est ban, donc à chaque fois quand on côtoie ban réalisateur ou même ban acteur, ben voilà, estime-moi beaucoup, vas-y, de trouver à quel point on me connaît, qui m'ont fait, et ça rassure moi, parce que surtout devenant d'un pays que nous bien apprendre pas nous-mêmes et nous guetter, nous essayer instruire nous, et me content qu'ils jusqu'à l'est qui m'en arrivé. Et après, bien sûr, là, il y a abouti le plus gros production avec les temps que nous gagnons l'équipe, nous gagnons Mandy Moon, là, nous fait un film, Blue Penny, nous fait Six Mes Étoiles, d'ailleurs, mon main character, pas mis mon main character, il y en a trois main, dedans. Et ensuite, The Blue Penny, qui voyage beaucoup, et qui est toujours là, qui guette dans l'avion, ou une autre chaîne qui existait ici à Maurice. Mmh.
1: Voilà. Et ces dernières années, le théâtre et le cinéma mauricien et le théâtre finissent connaître certaines évolutions. Mmh. Donc, comment un artiste ou comment on juge l'état du secteur culturel aujourd'hui?
0: Alors, culturel. Donc, culture, il y a aussi la musique, il y a le théâtre, bien sûr. Enfin, c'est tous les formes d'art. Hein. Mon pensée, au niveau musical, il est bien présent. La culture lui-même traverse ça dans le langage et les arts qui bandent du monde performent et qui bandent du monde écouter. Théâtre, cinéma, lit un peu carotté, mais lit là, lit présent. C'est-à-dire, il y a ce bandes du monde qui peut aller, mais peut-être pour le grand public lui-même, lit du monde moins exposé. C'est vrai que c'est un nouveau téléphone ou un affaire comme ça. Mais la culture lui-même, je pense qu'il nous cave quoi, Jeff, elle est. Encourage tout bandman, que ce soit les jeunes ou même les gens, fait une accessibilité ou une. À l'époque, par exemple, je me rappelle quand on a typé raconté beaucoup du municipal cinéma, souvent et surtout le théâtre. Peut-être là, avec l'arrivée de ban théâtre qui déjà existait, qui en rénovation, qui pouvait venir, peut-être les pour. Voilà, qui tout du monde qui a gagné accès à théâtre et zone gaieté. Et là, ban comédien qui est là à peu près. Nous cave augmente le nombre, et là, peut-être ban coût, ban du monde cave vini, et justement, ben, tout ça fait une économie en lui-même, et ban du monde cave perform, gagne de l'argent, entertain, et voilà. Fait une zélite, il est monté du monde content.
1: Et beaucoup d'artistes disent qu'il est difficile de vivre de son art à Maurice. Est-ce qu'ils partagent ça constat-là?
0: Oui, et alors personnellement, moi, je gagne beaucoup de sens. C'est vrai que oui, il y a le talent, il y a le travail, et à chaque fois, voilà, je gagne un rôle. Et c'est vrai que tu peux plus intéressant s'il n'y en a plus beaucoup de comédiens, parce qu'il est dans le bégué de ban film en déo, mais comme on dit, non, Maurice est nazis, détroit du monde. Ou get figure, moi-même. Et avec d'autres comédiens encore, mais. Henrik, pose-moi la question. C'est quoi la question?
1: Est-ce que vous partagez constat qu'il est difficile de oui. vivre de son art?
0: Alors oui, alors moi personnellement, voilà, j'ai une chance et jusqu'à présent, je fais aussi du dubbing, c'est-à-dire c'est du voice-over, ou bien de séries qui existaient, brésilien, indien, mexicain, et nous doublons les liens en français, donc j'ai souvent parlé

0: petits en français, donc c'est une aide-moi. Et donc ça, pour moi, c'est un fonds qui peut rentrer toujours. Et après, voilà, bah, une publicité radio, bah, une publicité film, tout ça, voilà. Donc jusqu'à présent, Mélan Moloto, Moloué, voilà, paye mal facture, tout ça. Mais est-ce qu'on vit aisément? Moi, enfin, moi, je dis, c'est assez simple. Moi, j'ai besoin de très peu d'affaires. Et moi, content, ce qu'il m'a fait, mais peut-être là, si moi, j'ai besoin, moi, j'ai 38 ans, si j'ai besoin de vie de famille, il n'est pas nécessairement évident. Donc, est-ce qu'il m'a permis, moi, d'avoir des enfants, souvenir, voilà, peut-être si moi, avec un le Dimoun, il peut plus facile à deux, mais c'est toujours des coûts. Et c'est quand gagne beaucoup en un coup ou pas grand chose aussi. Mm-hmm. Donc la question c'est oui, c'est toujours pas super évident. Donc si il y en a vraiment un développement dans sa filière là, ça aiderait beaucoup d'artistes, voilà, dans le niveau cinéma théâtre. Mm-hmm. Hein. Pour la musique, je crois que ça se passe plutôt bien.
1: Et l'approche du budget, selon vous, qui est la principale attente du secteur artistique?
0: Alors, c'est vrai qu'il y a déjà le National Arts Fund qui aide pour le théâtre. Il y a aussi le Rebate Scheme qui est là pour le cinéma, où justement, tout bande production qui vient travailler à Maurice. Donc, ben là, again, Rebate, l'autre tout bande, ce qu'ils ont dépensé ici dans Maurice. Plus Lola, et là, justement, un petit affaire, moi, tu notes ça, qui est intéressant que non seulement les fonds donnés, mais peut-être encourager les Mauriciens ou les boîtes pour faire du sponsoring par rapport. Par exemple, il y a un truc qui existe déjà. Bon, on retient un petit coup à Laïla. Donc, on appelle le Double Deduction of Expenditure on Financing, Sponsorship, Marketing and Distribution Cost of a Film. Donc, c'est-à-dire que c'est une compagnie, petite, moyenne entreprise, qui, si je sponsor dans un film qui existait, bah, je gagne, je déduis aux autres taxes, carrément, Double Deduction, qui m'arrête up. Et sauf que ça, du monde nous a connu. Et là, par exemple, si nous pouvons faire. Là, c'est film, mais ce serait bien d'amener un truc pour le théâtre aussi. Comme ça, si nous pouvons faire un man projet, bah justement, sa man compagnie là aussi mis de l'avant par rapport à The Tarpo. Et nous aussi, nous gagnons un man projet, bah, du monde gagné, c'est toute une économie qui rentre et tout le monde gagnant, quoi. Donc, ça, c'est un affaire qui me tient content aussi. Et que sur le plan local, c'est vrai que le gouvernement déjà peut faire. Dans sur les années à venir, je ne fais ce qui est bizarre pour petit à petit. Mais ça prend toujours un peu de temps. Enfin, moi, peut-être, si moi, je profite de ça, je souhaitais avant, dans les 10 ans à venir, il finit placé. Écoute, vraiment, justement, il y en a, que ce soit des fonds injectés pour aider ou encourager le privé, même autour, pour aller dans ce domaine-là. Mm-hmm. Parce que les gens veulent sortir, veulent s'amuser et il y a de quoi faire. Quoi.
1: Vous terminez ici, Edine Bagadou.
0: Oui, mais beaucoup. Merci beaucoup.
1: Merci beaucoup
0: de me recevoir.
2: Et il m'a dit, lui, on va vouloir aller comme ça. Tu connais un acteur même.
0: Et eux.
2: Une troisième morceau pour terminer l'interview, c'est un morceau de Kaya. Oui. Qui tweetait, qui fait ça, morceau là.
0: Alors, ben, justement, ben, les Maurice, tout le temps, nous posons une question, mais qui tu étais, toi? Moi, je me rappelle, moi, petit, déjà, un camarade, moi, pas dit, moi, qui tu étais, toi? Et moi, moi, je peux comprendre qu'il me redémande, moi. Mais j'ai dit, ben, moi, un humaniste. Un grand Michel Salaz, hein, j'ai une estomacé qui me dit, il y a une réponse comme ça. Parce que moi, ben, parents, ils n'élevaient moi, tout le monde pareil. Et c'est après quand je viens dans Maurice te trouver. Mais en fait, nous avons une différence, mais nous tous ensemble. Ouais. Et ça, moi, tout ça top. Et Kaya, parmi un man du monde qui nous amène ça, dans ce lavoir, dans ce man de santé, pour partager le message. Et moi, je souhaitais tout le monde rentre dans l'esprit là. Et. Quand on me disait, qui tu étais, toi? Moi, Maurice. Hein. Moi,
2: exactement. Voilà. Merci, Edine. Merci. Écoute, Kaya, qui tu étais, mais yeah. Mauricien.

0: éternel, chers amis, dans Regard sur l'histoire aujourd'hui, Reza Duli Mahmoud nous raconte l'histoire de Gogne Sami Venkata Sami. Écoutons Reza.
1: Chers auditeurs, bonjour. On s'intéresse aujourd'hui à une personnalité qui joue un rôle prépondérant dans l'éducation privée à Maurice durant la première moitié du XXe siècle. Il mérite d'être mieux connu car il ne cède pas aux préjudices raciaux auxquels il fait face en tant qu'enseignant et fonde un établissement scolaire pour donner l'occasion à tous de bénéficier d'une éducation de qualité. Je vous parle ce matin de Gogne Sami Venkata Sami. Il naît le 18 octobre 1906 à la rue Inkerman à Rosil. Le jeune Gogne Sami est un élève brillant. Il fait un parcours honorable au secondaire. Récompensé pour ses performances en anglais, il excelle également en mathématiques théoriques et appliquées, ainsi qu'en chimie. Il rafle les prix à plusieurs concours d'essais. En 1929, il obtient un poste provisoire dans le service civil. La même année, il prend part en tant que candidat privé aux examens de la London Intermediate, côté sciences. Le Collège Royal ouvre ses portes à Port-Louis en 1929. Venkata Sami postule pour un poste d'enseignant. Il connaît alors un premier affront quand sa candidature est rejetée. Il demande un entretien avec le secrétaire colonial pour connaître les raisons de ce refus. Cet entretien n'aura jamais lieu. En 1932, c'est avec courage et détermination qu'il prend l'initiative de fonder le collège New Eton. Cette institution ainsi que le collège Budgewary sont les premiers établissements secondaires privés de Maurice. En 1934, il décroche un BSc Honours en mathématiques. Lui et son ami Rechad Nouraya sont les premiers candidats privés à être détenteurs d'un diplôme universitaire. La Seconde Guerre mondiale complique les choses pour Gogne Sami Venkata Sami. Pour plus de sécurité financière, sans doute, il prend un emploi temporaire au Collège Royal de Curepipe. Malgré l'attestation

attestation élogieuse que lui fait le recteur Barnes, son contrat n'est pas renouvelé. Dès lors, Koin Sami Venkatasamy se consacre entièrement à la promotion de son collège. Il s'acharne à faire de cette institution une success story. Le collège est transféré à la rue Inkerman, lieu de sa naissance. La guerre et la polio ont un effet défavorable sur le développement des établissements secondaires. Beaucoup de collèges privés ferment alors leurs portes. Venkatasamy affronte les obstacles et dirige avec rigueur et discipline son collège. En 1954, il fait un bref passage en politique en se joignant au IFB, Independent Forward Bloc. La même année, il est élu député de Grand Port Savane. Il siège au conseil législatif jusqu'en 1957. Venkatasamy est également membre de la commission administrative de Beaubassin-Rosil. Il décède le 11 août 1957 à l'âge de 51 ans. Son fils Vijay Venkatasamy prend la relève du collège jusqu'en 1987. Des années 60 à 70, le collège est un pionnier dans l'introduction de nouvelles matières scientifiques et technologiques. La sociologie est introduite également. Koin Sami Venkatasamy aura relevé un défi en transformant des préjugés subis en la création d'un établissement qui maintient jusqu'aujourd'hui son niveau.

0: Blind a fait les coming aux côtés des Daft Punk de Louisiane qui est canadien. Le Canada qui joue ce soir, chers amis, on en parle tout de suite dans Fun Zone.
1: Fun Zone avec Patrice.
0: Oui, avec Sophie.
2: Oui.
0: Oui.

0: qui veut savoir plein de choses sur le football.
1: Oui.
0: Et on profite de la Coupe du Monde pour...
1: Tout à fait.
0: Ouais, voilà, pour
1: informer. Écoutez, déjà, on va parler d'hier, ok. Vous avez parlé de la première édition de la Coupe du Monde en Uruguay. Du coup, j'ai envie de savoir plus... Alors, la deuxième Coupe du Monde, racontez-nous.
0: Oui, la deuxième Coupe du Monde a eu lieu en Italie, c'est en 1934. Ce fait qu'il a réuni 16 équipes du 27 mai au 10 juin. Et pour l'occasion, ils ont construit 8 stades. Et le plus grand d'entre eux, le stade Mussolini, qui pouvait accueillir 70 000 personnes. Et puis, les médias qui répondent présents avec 249 journaux du monde entier, dont 65 Italiens, 27 Français, 23 Allemands, et un seul d'Angleterre, parce que faut penser que l'Angleterre boude la FIFA à cette époque, et l'Angleterre ne prend pas part dans les Coupes du Monde de 1930 et de 1934. Donc, 16 nations... Les radios doivent payer 10 000 lires pour avoir le droit d'effectuer ces retransmissions. Donc la FIFA commence à trouver le business pour les phases finales des Coupes du Monde. Les Coupes du Monde, ouais. Et la FIFA qui s'enrichit à partir de cette année.
1: Et qui sont justement les équipes qui ont participé à cette Coupe du Monde?
0: Les têtes de série, l'Allemagne, l'Argentine, l'Autriche, le Brésil, la Hongrie, l'Italie, les Pays-Bas et la Tchécoslovaquie. En deuxième chapeau, on retrouve la Belgique, l'Égypte, la première équipe africaine à prendre part à une Coupe du Monde, l'Espagne, les États-Unis, la France, la Roumanie, la Suède et la Suisse.
1: Oui, et puis qui a remporté, on l'a dit...
0: Cette Coupe du Monde.
1: Ouais.
0: Ben écoutez, tout d'abord les demi-finales, on passe la première phase, et l'Italie joue contre l'Autriche, et l'Italie qui gagne 1-0, et la Tchécoslovaquie qui bat l'Allemagne 3-1 en demi-finale. Donc la finale se joue entre l'Italie et la Tchécoslovaquie, et l'Italie qui remonte 2 buts dans les dernières minutes, puisque la Tchécoslovaquie menait par 1-0 jusqu'à la 81e minute. Et puis dans les dernières minutes, l'Italie marque 2 buts. Le dernier but est marqué à la 95e minute et l'Italie devient championne du monde en 1934.
1: Wow. Alors, parlez-nous des Bafana hier.
0: Ben écoutez, 2-0, défaite contre le Mexique. Comme je vous avais dit, le Mexique joue à la maison devant un stade rempli. Le Mexique qui a bien entamé sa phase de préparation. Les Bafana, ils ont joué, oui, mais c'était pas vraiment au top. Donc, défaite et puis carton rouge. Ils ne pouvaient plus revenir dans ce match, malheureusement pour les Bafana. Mmh. Et puis, résultat du match de tout à l'heure entre la Corée du Sud et la Tchécoslovaquie, toujours dans le même groupe que le Mexique et l'Afrique du Sud. Donc, victoire de la Corée du Sud par 2-1.
1: Et parlez-nous, donc, comme on est vendredi, du match du week-end, parce qu'on veut savoir.
0: Donc, déjà ce soir, à 23h, Canada contre Bosnie-Herzégovine. Et puis à 5h du matin, demain matin.
1: Oh, on va pas travailler, même ça.
0: Non, là, les appels à l'orgue, à 5h du matin, les États-Unis d'Amérique contre le Paraguay. À 23h demain soir, le Qatar contre la Suisse. Et puis à 2h du matin, dimanche matin, Brésil-Maroc. À ne pas rater, chers amis. Et puis dans la foulée, à 5h du matin, dimanche matin, Haïti contre l'Écosse. À 8h du matin, l'Australie contre la Turquie. Et puis le soir, à 21h, l'Allemagne contre Curaçao. À minuit, lundi matin, le Japon qui joue contre les Pays-Bas. 3h du matin, la Côte d'Ivoire contre l'Équateur. À 6h du matin, donc on sera en studio pour suivre le match entre la Suède et la Tunisie.
1: Mais là, pourquoi vous avez un petit matelas mais dans le studio ici hein,
0: C'est un bizarre fait, là.
1: Vous avez un petit matelas.
0: Là, on y va, là, c'est parti, là.
1: Travaille toujours de football, toujours, au Milan, voilà.
0: Exactement. Allez, qu'est-ce qu'il y a à la télé ce soir? Ben, à part le foot,
1: il y a autre chose à voir.
0: La vie continue, il n'y a pas que le foot dans la vie.
1: Heureusement.
0: Alors, sur MBC1, aujourd'hui à 20h20, Karate Kid, il faut voir absolument, c'est la série. Saison 2, épisode 20... 2026, épisode 7, excusez-moi, film. Et puis, en, sur la NBC.

0: et 5, excusez-moi, La Mobile Rat Antigine. Ouais. Télé-novela, Un Amour Sauvage. Ça, c'est sur la MBC5 à 20h. Toujours sur MBC5 à 20h50, la télé-novela Valentina My Special Love. Et puis sur la MBC5, toujours à 21h33, Descendants of the Sun. C'est une série. Et puis football, bien sûr. Beaucoup de... d'émissions, de programmes concernant le foot à partir de 16h55 sur la MBC11. On parle aussi des courses avec Tuff Tips à 20h, toujours sur MBC11. Et puis en route vers New York, le Live Mondial 2026. Et puis le match en live, les matchs plutôt, USA contre le match Canada contre la Bosnie-Herzégovine, ce sera à 23h. Voilà, pour les
1: et
0: matchs
1: puis,
0: de foot.
1: Oui, sur oui. 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Au cœur de l'émission, le fabuleux travail d'Abin auprès des enfants, la défense des droits humains, la valorisation du patrimoine immatériel, ainsi que de la musique comme puissant médium d'apprentissage et d'épanouissement. Tout de suite, notre...
0: Oui, non, l'anniversaire,
1: oui.
0: Juste après Irma.
1: D'accord.
0: Et Lost and Found.

0: On doit avoir Lorenza en ligne. Lorenza,
1: bonjour.
2: Bonjour.
0: Ça va, Lorenza?
2: Ça va bien, merci, vous?
0: Ça va très bien, merci.
1: Vous êtes à Kirpipla en ce moment?
2: Oui, je suis à Kirpipla.
1: Il fait beau, il fait beau aujourd'hui, non?
2: Ah oui, soleil.
1: Ouais, on avait prédit ça. Qu'est-ce que vous avez prévu aujourd'hui? En fait, qu'est-ce qu'il y a aujourd'hui de spécial déjà?
0: Exactement.
2: Ben, aujourd'hui, moi, je fête mes 60 ans.
0: Combien?
1: Wow. 60. 60, mais vous êtes...
0: Happy birthday to you, Lorenza. Happy birthday to you.

0: Tu cachons dans The Voice.
1: Hein?
0: Tu cachons dans The Voice, oui.
2: Ça, alors, bah oui.
0: Alors là, vous avez où?
1: Non, mais personne ne m'a supporté tout.
0: Non.
1: Nous capables, senti. Oui, mais personne ne m'a supporté tout. Lorenza.
2: Oui.
1: What's the plan? Yes. What's the plan today, tomorrow?
2: Pour aujourd'hui, sortir avec la famille.
1: Oui.
2: Les enfants.
1: Oui.
2: Belle-sœur, beau-frère, belle-fille, tout ça.
0: D'accord, mais vous êtes en vacances, enfin, vous travaillez pas?
2: Non. Ah non, je travaille pas.
0: Ah, d'accord, ok.
1: Profitez tiens, carotte, biscotte, de traiter, non?
0: Ouais.
2: Ça s'est déjà fait.
1: Longtemps, tu disais, quand arrive ça, là, ça gagne un molleton.
2: Oui, ça fini, là.
1: Ça m'a bien dit à longtemps, tu m'as dit ça à longtemps.
0: Oui. C'est vrai. Ben, écoutez, vous savez, Lorenza, aujourd'hui, vous repartez avec un magnifique gâteau fait par Carrefour, ok,
2: oui.
0: Et aussi une bouteille de Pure Heaven, donc à prendre la santé avec la famille. Donc, si vous avez prévu un dîner ou un déjeuner ce week-end, là, profitez bien.
2: Merci beaucoup.
0: Plaisir.
1: Bye bye, bon anniversaire encore une fois. Allez, on arrive à la fin de cette émission, chers amis, l'équipe du matin, Sophie.
0: Merci à notre réalisateur télé aujourd'hui, c'est qui est Sam Amegan. Arvin Obilok nous a assisté à la production. Avite à la technique, le journal des sports avec Ashley Sitana, le journal et l'interview avec Anjali Siratan Fulchen, les rubriques avec Reza Duli Mahmoud, Meiling Balou, Kamlesh Bekori, Anjouram Goulam et Shailin Yerben.
1: Et puis on a eu Sophie.
0: Oui, puis on a eu Patrice.
1: Voilà, et on se donne rendez-vous. Lundi.
0: Ouais,
1: par contre, demain.
0: Oui.
1: Vous venez au Champ de Mars demain?
0: En principe, oui.
1: Oui, avec qui?
0: Avec l'équipe MBC Play.
1: L'équipe MBC Play sera au Champ de Mars demain pour vous expliquer comment faire pour download l'application sur votre téléphone.
0: Et suivre aussi les matchs.
1: Exactement. Ou dans les couches.
0: Oui.
1: Ou écoute téléphone. Ou carguer les couches, ça.
0: Oui.
1: Dans les couches.
0: Oui.
1: Ou guette les couches, ou guette téléphone, ou tout même affaire.
0: Oui.
1: Extraordinaire.
0: C'est incroyable.
1: C'est incroyable.
0: C'est la technologie.
1: Rendez-vous demain et pris avec toute l'équipe de MBC Play.
0: Donc ils seront là-bas à partir de 12h30 et ce jusqu'à 15h30.
1: Je peux dans la plaine, je peux dans le, je peux pas. Tu parles, c'est le place de pop travailler dans l'équipe.
0: Et vous, bien sûr, pas oublier que moi j'ai une petite dalle pour ribonner.
1: Salut normal.
0: Et là aux carottes.
1: Salut normal. Salut normal. Bon week-end foot à vous tous.
0: Oui, bisous.
1: On se retrouve lundi. Ça c'est AC/DC. Ça s'appelle Back in Black. Bisous, ciao.

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0: l'un des titres aussi plus populaires de Christophe Maé, Belle Demoiselle, qui raconte l'histoire d'un homme fasciné par une jeune femme, justement, qu'il croise régulièrement. Il y en a peut-être qui se retrouvent d'ailleurs et qui atteignent un moment que de Mopuzo Enli et vice versa. Hein. Alors, on espère que tout va bien ce vendredi. Vous êtes en pleine forme. Ah oui, je suis sûre. En plus, il fait plutôt beau là ce matin. Et aussi, en même temps, on est à la veille du week-end. Profitez-en, mesdames et messieurs. Plein d'activités aussi. On vous invite également un peu partout à travers l'île, puisque nous avons donc le MBC Play, où on fait un tour et où on fait découvrir l'application qui vous permettra surtout de pouvoir voir vos différents matchs de la FIFA World Cup. D'ailleurs, ça a démarré hier. On espère que vous avez pu suivre à travers notre application. Allez, tout de suite, Klingande et Geo Bell.
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On adore, et oui, ça sent déjà le week-end. Klingon Day, Drew Bell est là présent. Je vous propose une nouveauté. Elle est de retour, Wydad, la franco-marocaine. Elle a sorti un tout nouveau titre, c'était le mois dernier, le 8 mai dernier. Et elle nous touche toujours avec justement ses textes sincères et touches d'humour bien senties. On y va avec Surcoté, Wydad.

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Si vous êtes toujours endormi post-vendredi, voilà, c'était un bon rock pour vous réveiller, vous secouer là. Hein. Alors si vous êtes toujours sur nos routes, bonne route à vous. C'était The Police et du da da da. Et on continue à présent avec Nora Impure. You are my pride. 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
1: Alors, vous savez, la Coupe du Monde a démarré hier. 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Excusez-moi, bon, ah bah dis donc, je perds la voix, mais c'est pas possible. Voilà, beaucoup mieux, excusez-moi. 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Allez, on y va avec James Bay, Hold Back the River.

les avis de décès. On nous prie d'annoncer le décès de Monsieur Ali Mohamed Islam Ali, le décès de Monsieur Ali Mohamed Islam Ali, aussi connu sous le nom de Bai Ali. Il était âgé de 72 ans. Le convoi mortuaire sortira de Charles Renault Street à Cœur Pipe à 12h15 pour se rendre à la mosquée Amarani de Cœur Pipe et de la cimetière de Bigara. Le décès de M. Jean-Sylvain Alexis Tchengouin. Le décès de M. Jean-Sylvain Alexis Tchengouin. Il était âgé de 69 ans. Les funérailles auront lieu en France aujourd'hui à 13h. Le décès de M. Maudemoutou Padayachi. Le décès de M. Maudemoutou Padayachi, aussi connu sous le nom de Nagoulen. Il était âgé de 67 ans. Le convoi mortuaire sortira de Padayachi Lane, le Hochet Terre Rouge, à 13h pour se rendre au crématorium de Vallée des Prêtres. Le décès de M. Alain-Michel Maxime Leung Sem Tsueng. Le décès de M. Alain-Michel Maxime Leung Sem Tsueng. Ex-habitant de Port-Louis, il était âgé de 91 ans. Le convoi mortuaire sortira de la chapelle ardente d'Elienson Sabobassin à 13h30 pour se rendre à l'église Immaculée Conception à Port-Louis et de là au cimetière Richelieu Petite Rivière. Le décès de Madame Marie Solange Lisette Lafleur. Le décès de Madame Marie Solange Lisette Lafleur, aussi connue sous le nom de Solange. Elle était âgée de 84 ans. Le convoi mortuaire sortira chez sa fille Madame Ursula Gila Jessica Lafleur au bloc A1 avenue Cardinal Résidence Beau Séjour à Quatre Bornes à 14h pour se rendre dans l'église de Saint-Patrick et de là l'incinérateur de Corps de Garde. Le décès de Monsieur Siva Bra Gaussen Rungen. Le décès de M. Siva Pragosen Rungen, aussi connu sous le nom de Indiren. Ex-habitant de la Bourdonnée Rosil, la rue La Bourdonnée à Rosil, il était âgé de 73 ans. Le convoi mortuaire sortira de la chapelle ardente d'Eliensson Sabobassin à 14h pour se rendre au cimetière Saint-Georges-les-Salines. Le décès de Monsieur Antoine Marcel Henry. Le décès de Monsieur Antoine Marcel. Excusez-moi, c'est Herry. Antoine Marcel Herry, veuillez m'excuser. Aussi connu sous le nom de Herry, il était âgé de 86 ans. Le convoi mortuaire sortira de la route royale Grand Bay à 14h30 pour se rendre à l'église de Saint-Ange Gardien à Grand Bay, de là au cimetière de Cap Malheureux. Le décès de M. Sidney Edwin Domingo. Le décès de M. Sidney Edwin Domingo. Ex-habitant de Camp-le-Vieux, il était âgé de 85 ans. Le convoi mortuaire sortira de Moura à Petite Rivière demain samedi à 9h15 pour se rendre à l'église de Montroche et de là au crématorium de Camp-le-Vieux.

le décès de Monsieur Teratraj Rawanan Chan, le décès de Monsieur Teratraj Rawanan Chan, aussi connu sous le nom de Raj. Ex-habitant de Gentilly Branch Road de Mocha, il était âgé de 74 ans. Le convoi mortuaire sortira de la chapelle ardente d'Elianson Sabo Bassin demain samedi à 10h45 pour se rendre au crématorium d'Allée Briand. Le décès de Monsieur Ronald Christian Joseph. Le décès de Monsieur Ronald Christian Joseph. Il était âgé de 73 ans, ex-habitant de Rosille. Le convoi mortuaire sortira de la chapelle ardente des Liansons à Beaubassin dimanche, le 14 juin à 10h, pour se rendre en église de Sainte-Anne et de là l'incinérateur de Caen-le-Vieux. Et venez tout juste de recevoir un autre avis de décès pour aujourd'hui à 11h. Donc, le décès de Monsieur Michael Laval-Joseph, le décès de Monsieur Michael Laval-Joseph. Aussi connu sous le nom de Michael, il était âgé de 49 ans. Le convoi mortuaire sortira de son domicile au numéro 56, rue Latany à Sainte-Croix, aujourd'hui à 11h, pour se rendre à l'église Sainte-Thérèse à Rochebois et de là au cimetière de Rochebois. À ses familles endeuillées, RMA présente ses plus vives sympathies.

0: Et ben voilà, c'est terminé pour aujourd'hui votre intermède. Restez branchés, c'est Christelle de Spivey qui vous donne rendez-vous dans un instant pour habiter notre île.
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0: Bonjour, il est 10h.
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6: Non, je ne vais pas vous emmener aujourd'hui sur une plage de sable blanc. Je parle d'un lieu qui crée du lien, qui cultive la joie et l'amour, le partage, le respect. Un lieu de transmission où le patrimoine immatériel est préservé et transmis aux générations suivantes. Où les enfants prennent une place pleine et entière dans la communauté. Où l'on cultive d'abord l'humanité et l'empathie. Où l'on prend le temps d'écouter, d'observer, d'accueillir. Où l'on encourage les générations qui viennent après nous à questionner, à s'exprimer. Où l'on donne confiance et où l'on nourrit l'estime de soi. Je vous propose ce matin une plongée au cœur de l'île pour découvrir le formidable travail de l'ONG Abin. Située rue du Colonel Mingard à Beaubassin, Abin est une ONG fondée en 1982. L'association trouve son origine dans un groupe de soutien créé pour aider les travailleurs aveugles du centre Loïs Lagesse. Depuis sa création, l'objectif principal de l'organisation est de faire en sorte que les droits humains profitent à tous. L'importance d'une approche holistique a incité Abin à s'investir fortement dans différents domaines de l'action sociale et culturelle. C'est ainsi qu'un projet comme Saturday Care est devenu l'un des projets les plus importants de l'organisation. En 2020, Abin a été accrédité par la Convention de l'UNESCO pour la sauvegarde du patrimoine culturel immatériel. Samedi dernier, j'ai éprouvé une immense joie au contact des adultes et des enfants mauriciens qui font vivre cet espace de partage et de transmission, où la culture mauricienne est centrale et fédératrice. Je vous emmène donc au cœur de cette ONG qui participe depuis sa création à faire vivre, à préserver et à transmettre le patrimoine culturel de notre pays. Bonjour, bienvenue dans Habiter notre île.
7: Que vous

0: On a bien démarré avec Team Marmite. Bonjour Marouzia Bouvry.
1: Bonjour Christelle Desfévilles.
0: Alors Marouzia, vous êtes coordinatrice nationale de l'ONG Abin et vous êtes accompagnée ce matin d'Estelle et Léonore. Bonjour Estelle.
2: Bonjour Christelle.
0: Alors Estelle, vous êtes vous secrétaire du board exécutif. Alors, vous êtes toutes les deux, vous travaillez toutes les deux au sein de cette ONG qui est vraiment, qui fait un travail vraiment formidable et plein de lumière. Marouzia, ça fait des années, beaucoup d'années que vous êtes au sein d'Abin. Est-ce que vous pouvez nous raconter la naissance de cette ONG qui est connue par le grand public, notamment à travers Team Marmite, qui est vraiment une chanson, voilà, je pense qu'il n'y a pas un seul Mauricien qui peut dire qu'il ne connaît pas Team Marmite. Mais en dehors de ça, c'est une ONG qui œuvre pour le patrimoine immatériel de manière générale. Et vous êtes dans cette ONG depuis plusieurs années maintenant. Est-ce que vous pouvez nous raconter comment vous êtes entrée dans l'ONG et puis l'histoire aussi d'Abin?
3: Ok, alors merci pour l'invitation Christelle et bonjour à tous les auditeurs.
0: Auditeurs.
3: Alors, mot pour continuer en créole.
0: Oui, bien sûr, c'est qui Moti Poudier, justement, bien
3: allez,
0: sûr, nous, à cause créole français.
3: Comment allez, right. Alors, ça veut dire l'association, ça veut dire, à l'époque, la Mopatila, et dans Beaubassin, donc, Tiena Bandimoun qui peut vivre une situation difficile, Bandimoun avec. Et tout simplement, ben, zen dans le quartier, ils trouvent nécessaire pour donner un coup de main parce qu'ils ont typé de droit. Et c'est à ce moment-là que l'association est née. Ça veut dire qu'il y a une question philosophique et qu'il y a une question droit humain. Au départ, donc, l'association, c'est-à-dire 90% des gens qui ont un handicap visuel, soit avec complètement, soit partially blind. Et nous apprenons beaucoup, beaucoup avec sa intégration, comment dire, des gens qui sont plus faibles dans l'association. C'est ça que l'association, c'est ça, comment dire, qui nous permet de nous comprendre plus peut-être que la société lui fait des toutes qualités des gens. Et que ça que des gens ont sa faiblesse, ça que des gens ont sa force, et que ce qui est c'est comment dire, quand on a une bonne intégration, quand ce qui est plus fort et ce qui est plus faible. Et que même ce qui est plus faible, il y en a beaucoup à donner. Et pour moi, c'est sa philosophie, l'association. Ça veut dire qu'on nous dit, nous la guerre pour droit humain.

0: départ, droit à ban, dis-moi, quel est le handicap. Après, droit à ban enfants. Après, droit à ban parents. Après, droit, tout ce qui est nécessaire, comment dire, pour l'aide pour ça. Alors, moi, mon arrivée à un moment donné, quand l'association finit, née, comment dire, après 10 ans, et me rendre dans l'association, comme on gagne l'invitation pour venir tapravan avec ban ton qui est là, dans Salarimingo là. Et comment arriver, un soc qu'il tirait, le c'est un soc. En tout cas, j'étais choquée parce qu'il m'a découvert ben, un âgé qui fait de la musique. Il m'a découvert la musique qu'il ne m'a pas connue. Et il m'a découvert une.
1: Quelle est la musique qui ne t'a pas connue à l'époque?
0: Sega. Je ne connais pas Sega qui jouait harmonica. Je ne connais pas Sega qui jouait cravane. Je connais Sega qui m'entendait dans la radio. C'est à l'époque là, c'est MBC. Mais un Sega qui jouait batterie, qui est bien joli aussi. Mais le tel a plus de lits encore parce qu'il est sorti depuis l'âme, il est sorti depuis l'équerre.
1: C'est typique finalement.
0: C'est ça. Il est typique, mais il est plus traditionnel aussi. Alors, tu peux faire la musique en créole, en bhojpuri aussi, parce qu'il y a des gens avec, tu as toute qualité langage qui dit une cause. Et moi aussi, moi, je m'en raconte en bhojpuri, mais je n'ai pas eu l'occasion d'apprendre dans l'école, mais je me sentais bhojpuri et je me découvrais tout ça là avec mon Thomas Mourek Bobassin. Et que c'est qu'il y en a dans Bobassin.
1: Pas de Pérez Bobassin, ça, à l'époque, là?
0: Non, non, moi, mon enfant, mon né pour lui, World 4, et que mon grandi dans la nature, Pointe-au-Sable, la mer, Carocan, la rivière, et que mon découvert Bobassin, un autre l'enrichissement.
1: Alors, mon retournement vers Estelle. Bonjour, Estelle. Rebonjour.
2: Rebonjour.
1: Quand mon vin arbin samedi, et qui mon zoin au, première fois, mon petit zoin au, mon petit connu avant, mon vraiment extra touché par ce qui une pas tasé avec moi. Mon petit enregistré ou la voix, premier coup, mon dit, mon fait attendre ça. Mais finalement, mon dit, plutôt, ou vini directement au studio, nous capables de causer. L'eau, c'est qui m'a rousia, tu peux dire, l'eau droit humain. Quand nous, tu peux causer, côte à bain, ou tu peux dire moi comme ça, qui a ben une fait pour ou dans ou la vie et à qui point ça une transforme ou la vie? Est-ce qu'il vous pouvez expliquer nous un petit peu toute l'expérience dans un ben? Parce qu'au fait tout, Zodi ou secrétaire exécutif, oui, mais au fait tout, un enfant a ben, une grandit dans un ben. 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
2: Alors, ouais, bonjour, bon auditeur. Bon, moi, comment on peut dire, moi, un enfant a ben, moi, pour toujours un enfant a ben. Moi, pour considérer moi comme un enfant, mais parce que ça, enfant dans moi, là, lui, comme on rentre dans un ben, lui. Les revivre. Et comment tu peux dire, ça me dit, ben, Abin, mon deuxième la case, je reste toujours connecté avec Abin, malgré les autres occupations, comment je dis. Où. Et moi, je bénéficie Abin, ben, dans Abin, depuis que je suis en pas là. Et quand je rentre dans Abin, je viens apprendre la flûte. Je suis marié content pour apprendre la flûte. Mais finalement, moi, après 10 ans que je apprends la flûte, je vais apprendre avant. Et pareil, comme ma Rosia, ben, m'a découvert l'instrument traditionnel, ben, m'a plus intéressé, m'a oublié, c'est pas parce que j'ai envie prendre la flûte, m'a apprendre avant. Après, comme une vie adolescent, y'a là, m'a apprendre la flûte. Ben, comme tu peux dire où, et, ah ben, l'expérience qui m'a vivre dans, ben, en tant qu'enfant, en tant qu'isène et en tant qu'adulte, astère. Et, si mon parti passe dans, ben, mon parti, c'est qui m'a été, zo, par rapport à mon choix professionnel, par rapport à mon soir qui me fait dans la vie, et comment tu peux dire, mon activité qui nous fait dans un bain, et il permet nous gagner confiance dans nous, et c'est qui nous peut envie de transmettre avec mes enfants, et tout fait à travers lui, ça qui est plus intéressant. Tout mon jeu traditionnel qui nous fait, il y en a un petit affaire qui peut amener dans le développement des enfants. Comment tu peux expliquer où la marée, et mon fils enfant j'ai la marée, les besoins dessiner en bas, les besoins apprendre l'équilibre, les besoins apprendre numéro, les besoins apprendre viser, et n'a beaucoup de sens que les peut servir dans un seul jeu traditionnel qui nous fait. Et comment moi je peux dire ou encore moi, et moi envie de transmettre ça avec man les autres enfants et mes enfants premièrement, et avec man les autres enfants, et on assiste rassemblement, ben mon passe de rassemblement moi ici.
1: Alors, est-ce qu'il nous grave expliquer justement, bah, si mon pensée, nous, il est intéressant pour un auditeur qui peut écouter nous, qui autres comprend nous rentre un peu dans mon activité qui a bien peu fait, mon interroge Marouzia, est-ce qu'il ou qu'avait explique nous Zodi, parce que l'association là, elle a bien évolué et

0: Zodi, bah, comment me tu disais dans l'introduction, non seulement vous avez fait beaucoup quelque chose avec bans enfants, vous êtes une focalise un peu l'activité lo bans enfants, et aussi lo patrimoine immatériel. Et Zodi, à tel point qu'ils ont une accrédité Zodi par convention l'UNESCO pour sauvegarde patrimoine culturel immatériel. Est-ce qu'il vous pouvez expliquer nous un petit guide? Azodi 2026, qu'ils ont fait côté Abin, plus beaucoup.
1: Oui, alors, pour faire ça pour avec ce qu'Estelle peut dire, jouer l'importance, jouer tout ça là. Pardon. Bien dire, avant qu'ils nous accrédité même déjà, ça va l'activité là, petit design. 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
1: Parce qu'il sait que le langage est important. Tout langage important. 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
0: 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Et que là, il mentionne plusieurs endroits. Donc, il fait un voyage à travers Maurice aussi. Et qu'il fait des enfants découvrir la géographie à ce moment-là. Donc, il est endroit dans quel endroit. Et que là, il a adapté lui, dire qu'il en. Un coup, il a senti Rosil, Pérébé, un coup, le coup, il a dit Lémon, Souillac. Tout là.
2: Je me rappelle quand nous avons fait un concert, quand on a demandé l'endroit. Et si nous avons les mots, nous pouvons dire les mots, nous pouvons adapter les places que nous allons.
1: Ça veut dire où fait partie des enfants qui ne sentent pas une arbre, Estelle?
2: Oui.
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0: C'est Gina, qui a l'esprit, comment dire, fait un petit acapella là, avec ça se lit la voix Gina là. Donc, trouver comment il y a un challenge aussi, en même temps, il montre les capacités qui tous enfants et nains poussent dans l'anglais Bhojpuri. C'est devenu l'occasion d'apprendre ça dans l'école, nous, tu peux voir, et content.
1: Oui. Alors, peut-être nous, quand on termine, nos pensées résistent une minute, deux minutes, pour ça, l'émission, là, mon peut monsieur Deye, pas Deye, c'est vite pour dire moi. Peut-être nous, quand on termine, c'est l'expérience personnelle, Estelle, nous gagnons un peu sur l'expérience personnelle, mais où Marouzia, quand on peut encadrer bandes enfants, qui vous peut ressentir, qui fait, comment dire, ou peut continuer à faire ça depuis 20 ans, qui vous peut travailler dans Abin, ou peut continuer avec la même passion, qui fait ou penser sa passion là peut rester, 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
0: 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Alors, réaliser à quel point, comment dire, ça, c'est une affaire qui dépasse Bobassin, dépasse Maurice, l'une vraie même. Ce qui nous fait, il y a une résonance partout. Et pour moi, ça, ben, comme on fait ça, moi, j'ai beaucoup plaisir et beaucoup la contentement. Ce qui nous fait faire, là, il est vraiment, vaut la peine.
1: Et vous pouvez entretenir un lien justement avec Ben Dimoun Andeo qui peut faire sa qualité de travail au patrimoine là.

0: 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Récemment, je tiens mon col Allemagne, ou ça m'a peut trompé, non.
1: 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Donc, nous sommes présents là-bas et nous sommes fiers pour, comment dire, représente Maurice et Calin Mounienne. 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Donc, c'est pour dire à quel point, comment dire, ça qui peut faire. Là, il est vraiment important pour la terre entière. Parce qu'il est important, comment dire, nous.
0: Valorise nos bonnes cultures, valorise
1: nos
0: patrimoines.
1: Nous ne pas perdre ça. Nous ne pas perdre ça. Il est important.
0: Allez, dernière parole, nous pas perdre ça. Et nous terminons beauté avec un petit santé à Benko.
1: Merci encore pour
0: merci beaucoup, mesdames, d'avoir été là. Et bonne continuation à Ben.
1: Merci, toujours un plaisir, Christelle.

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11h10, vous écoutez RM1, bienvenue dans Interface. Aujourd'hui, ça va être une émission musicale avec quelques rubriques. Je vous propose tout de suite de bien démarrer avec Of Monsters and Men, Dream Team.

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Elena, à l'instant, avec Summer Body, changement de décor, place à une autre artiste, Sushila Raman, qui est britannique d'origine tamoule, une voix qui navigue entre le jazz, vous allez l'entendre, la musique carnatique du sud de l'Inde et le rock, un mélange qui n'appartient qu'à elle quand elle s'empare de Like a Rolling Stone, ce classique absolu de 1965. Elle n'imite personne. Elle interroge la chanson autrement, avec une profondeur qui vient d'ailleurs. Géographiquement, culturellement, spirituellement, how does it feel, chantait Dylan, avec cette ironie mordante presque cruelle dans la bouche de Sushila Raman, la question devient plus universelle, moins américaine, plus humaine. Regardez.

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Jimi Hendrix, All Along the Watchtower. Juste avant, on avait écouté du Sushila Raman. Donc deux façons différentes de s'emparer d'une chanson et d'en faire quelque chose de personnel, de viscéral. Et maintenant, je vais vous tendre un petit piège. La chanson que vous allez entendre, beaucoup d'entre vous la connaissent. Vous l'avez peut-être entendue dans un film, dans une pub, lors d'un mariage, et vous l'entendez maintenant à l'antenne. Vous pensez savoir à qui elle appartient? Ben oui, une voix britannique, une puissance vocale rare, une mélodie qui reste. Vous allez penser à Adele, et vous aurez raison à moitié, parce que Make You Feel My Love, c'est Bob Dylan, 1997, une chanson que lui-même n'a jamais vraiment défendue sur scène, comme s'il savait qu'elle attendait une autre voix, comme s'il l'avait écrite pour quelqu'un d'autre. Écoutez la reprise d'Adèle.

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2: Bonjour, il est midi.

0: Le journal de la mi-journée avec vous, Anjali Siroton Poulchon. Anjali, bonjour.
1: Bonjour Meling, bonjour à tous.
0: On démarre avec les titres.
1: À Midlands, un homme retrouvé sans vie avec une blessure par balle hier soir. Justice, confiance en baisse, corruption perçue en hausse selon une étude d'Afrobarometer. National Wholesale Market, le projet de décentralisation se précise avec deux marchés pilotes à Goodlands et Flack. Et dans le coma depuis 3 ans, la princesse Ba de Thaïlande, pressentie pour le trône, meurt à l'âge de 47 ans. Merci de nous rejoindre pour le journal de la mi-journée. Jonathan Kouyan, 40 ans, a été retrouvé mort hier soir à Chassé d'Auvillard à Midlands. La police de Kirkpeep est dépêchée sur les lieux après avoir été alertée, a découvert la victime gisant près de son véhicule tout terrain dans une mare de sang. L'homme, un comptable domicilié à Rosyll, présentait une blessure par balle à la poitrine. Le SAMU, appelé sur place,

0: a constaté le décès. Le périmètre a été bouclé afin de permettre aux enquêteurs et aux spécialistes de la police scientifique d'effectuer les premiers relevés. Une enquête a été ouverte pour déterminer les circonstances de ce drame. L'autopsie devrait apporter des éléments supplémentaires aux investigations. D'autre part, une affaire de harcèlement scolaire et d'agression présumée dans un collège de Curepipe fait actuellement l'objet d'une enquête. Le cas a été signalé à la Brigade pour la protection de la famille le mercredi 10 juin. Conformément aux procédures établies, le Family Support Services de Phoenix a été informé et a pris en charge la victime qui a fait sa déposition hier après-midi. Le dossier a été transmis au poste de police concerné pour la suite de l'enquête. Par ailleurs, la suite d'une rencontre entre la direction de l'établissement et la Brigade pour la protection de la famille. Un programme de sensibilisation a été mis en place afin de prévenir les cas de harcèlement et de renforcer la sécurité des élèves. La semaine a été mouvementée dans les prétoires. Deux affaires, deux anciens premiers ministres. L'actuel titulaire au poste, le docteur Navin Ramgoolam, a vu les 23 accusations dans l'affaire des coffres-forts rayées après 10 ans de procédure. Son prédécesseur, Pravin Jugnauth, devra lui revenir au tribunal le 8 décembre dans l'affaire des valises et des 114 millions de roupies. L'enquête de la FCC n'ayant toujours pas été bouclée. Deux procès qui alimentent le débat sur la justice mauricienne et cette question qui va avec les Mauriciens. Font-ils encore confiance à leur justice? Les chiffres révèlent que près d'un Mauricien sur trois est convaincu que les juges et les magistrats rendent leurs décisions sous l'influence du pouvoir politique et non en fonction de la loi. Pranav Bihari.
1: Selon les données d'Afrobarometer il y a deux ans, en 2024, 67% des Mauriciens pensent que les juges et les magistrats sont corrompus. En 2012, on était à 46%. En 12 ans donc, la méfiance aura explosé. La confiance dans les tribunaux, elle, a chuté de 79% à 56%. Vous l'avez dit, près d'un Mauricien sur trois, 29% exactement, estime que les décisions de justice sont rendues sous l'influence du pouvoir politique et non en fonction de la loi. À l'échelle africaine, Maurice s'en sort pourtant mieux que la moyenne. Sur 37 pays, Maurice se classe 7e pour la confiance envers les tribunaux, avec ce score de 56%, loin derrière la Tanzanie, première du classement à 84%, le Maroc à 73% ou encore le Sénégal à 66%. La moyenne continentale, elle, plafonne à 45%. Quant à la corruption, Maurice fait figure d'exception. Une exception dans le bon sens avec 67% des perceptions négatives. Qu'il s'agisse de certains juges et magistrats, de la majorité d'entre eux ou de tous, le pays se situe tout de même parmi les moins mauvais élèves du continent. Au Nigeria, au Cameroun ou au Gabon, par exemple, ce taux grimpe à 97%. Seuls 21% des Mauriciens estiment qu'aucun juge ni magistrat n'est corrompu.
0: Le gouvernement accélère la décentralisation du National Wholesale Market. Hier à Goodlands, le ministre de l'Agro-Industrie, Arvin Boulel, a présidé un dialogue consultatif réunissant planteurs, encanteurs et autres acteurs du secteur autour d'un projet pilote de marché de gros régionaux à Goodlands et à Flac. Objectif, réduire les coûts de transport et désengorger le marché de gros de Houghton. Les détails avec Shailene Irben.
2: Aujourd'hui, la quasi-totalité du commerce de gros des fruits et de légumes transite par le National Wholesale Market de Houghton à Bellerive. Pour le directeur de l'AMB, Navin Yapal Singh, ces marchés permettront de fluidifier les opérations et d'améliorer la chaîne d'approvisionnement.
3: On a environ 200 tonnes de fruits et légumes et quand même 1300 à 1500 utilisateurs aussi. Et beaucoup de véhicules, hein, 700 à 900 véhicules transités par jour à Houghton. Ainsi, quand nous prenons ça des Wholesale Market à Goodlands et à Flac, nous pensons que pour 10 millions de tigines, ça mouvement dans Houghton. Mais Houghton, c'est pour être principal parce qu'il est couvert la région du sud, des hauts, Plains Williams et aussi l'ouest.
2: Le ministre Arvin Boulel a pour sa part souligné l'importance de la concertation, de la transparence et du respect des normes sanitaires pour assurer le succès du projet.
4: À la lumière de la question qui s'est demandée par nos collègues au Parlement en avril 2026, le gouvernement prend la décision d'agir. Et nous faisons une session interactive avec les stakeholders et tout va se faire dans un esprit de participation. Calculer le coût de transport peut diminuer. Ce marché à la criée va se faire ici. Pour le consommateur, c'est plus gagnant.
2: Pour Manoj Gunia, président du Small Farmers Welfare Fund, cette décentralisation répond à une attente de longue date des planteurs qui doivent souvent parcourir de longues distances pour écouler leur récolte.
5: Je vais attendre qu'ils s'amassent bien. Moi, tu fais un appel et que tu m'en planter. Donne projet un sens pour les marchés parce qu'ils bouvinent dans l'avantage tout un chacun.
2: De son côté, Shemida Ramdewa Emrit, représentante des encanteurs, estime que ces marchés régionaux viendront renforcer le National Wholesale Market de Houghton plutôt que de le remplacer.

0: Le National Wholesale Market, l'Hippolo and Bars pilote qui peut commencer bientôt, peut-être les samedis de 2h à 4h du matin, que ce soit à Flac, que ce soit à Goodlands.
1: Et les marchés pilotes de Goodlands et de Flac pourraient être opérationnels d'ici un mois.
2: Le Mauritius Bar Council apporte son soutien à l'un de ses membres actuellement en poste au bureau de l'Attorney General. Dans un communiqué émis hier et signé par son secrétaire Yatin Varma, l'instance affirme avoir pris connaissance des commentaires et allégations circulant sur les réseaux sociaux à son encontre. Le Bar Council estime que ce professionnel a été lié de manière injustifiée à l'altercation survenue à Cantorel entre un groupe de personnes et les habitants du village le dimanche 17 mai dernier. L'instance rappelle que tout citoyen a droit au respect de sa réputation et de sa dignité et déplore les spéculations ainsi que les attaques à public fondées sur des informations non vérifiées. Nous écoutons Maître Yatin Varma au micro de Rajmila Sitamoni.
3: Dénigrer un membre de la profession, vous pensez qu'il est dévot du Bar Council, qui nous coupe bien, qui vous avec membre inattaqué. Hein? Et nous déplorons très fort, hein, c'est ce qui est arrivé, avec une information fausse, sans aucun fondement, et attaque à l'intégrité et dignité du monde, c'est inacceptable. Bien, il y a beaucoup de retenue et dans ce qui est écrit, dans ce qui est dit lors des réseaux sociaux. Et que je bien comprends aussi qu'il y a un droit à la liberté d'expression, mais ce droit-là, il va empiéter le droit dans les autres démons aussi. Il y a un droit dans la vie privée, il y a les autres droits aussi. Il y a les autres démons aussi, il y a les autres droits. Il va empiéter aussi un droit-là. Et il y a quand fait un commentaire responsable, et bien information qui partage, et bien information qui correcte, qui vérifie, par rapport à une fausse allégation contre les bouts qui s'en a.
2: Parlons à présent du Ciel Funny Trail qui sera de retour le 12 septembre prochain pour une 19e édition au cœur du domaine de Ferney. Considéré comme l'un des plus grands rendez-vous sport nature du pays, l'événement devrait réunir plus de 4000 passionnés de trail et de randonnée de tout âge. Quatre parcours seront proposés cette année. Le parcours de 35 km réservé aux coureurs les plus expérimentés passera notamment par les hauteurs de la montagne du Lion avant de traverser les collines de Ferney. Les familles et les enfants pourront, quant à eux, participer à la course de 5 km qui serpente à travers les pâturages et une rivière. Les inscriptions sont ouvertes sur la plateforme ROAG jusqu'au 18 août. Écoutons Marine Dallet, Marketing and Sustainability Manager de Ciel Properties et membre du comité organisateur du Ciel Funny Trail.
4: Chaque année, nous accueillons des coureurs venus des quatre coins de l'île pour vivre une expérience unique au cœur des paysages préservés de Ferney. Que vous soyez débutant ou confirmé, nous vous proposons quatre parcours. Un fun race de 5 km ainsi que des courses de 10, 18 et 35 km. Au cœur de cette aventure humaine et familiale, deux joëlettes seront une nouvelle fois présentes au départ du trail. L'une viendra de Rodrigue et l'autre a pu être acquise grâce aux fonds récoltés lors des précédentes éditions du trail. Elles permettront donc à des personnes à mobilité réduite de partager pleinement cette expérience en pleine nature. Cette année, les participants auront également la possibilité de courir pour une cause en soutenant l'ONG mauricienne de leur choix lors de leur inscription.
2: Elle était plongée dans le coma depuis 3 ans et demi. La princesse Bajra Kittiyaba Mahidol, fille aînée du roi de Thaïlande, est décédée à l'âge de 47 ans, annoncé le palais royal ce vendredi 12 juin. Victime d'un malaise cardiaque en décembre 2022, alors qu'elle s'entraînait aux côtés de chiens de l'armée thaïlandaise, la princesse avait ensuite contracté un mycoplasme, ce qui avait provoqué une infection et conduit à la plonger dans le coma. Ces dernières semaines, son état n'a cessé de se détériorer en raison d'une infection intestinale. Nouvelle qui nous amène à la fin de cette édition. Merci de votre fidélité. Merci à Nitoucha à la réalisation et Avi à la technique. Très bon appétit à vous si vous passez à table. Ashley Sitana est déjà en studio pour votre journal des sports.
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6: Bonjour à tous, on démarre cette édition avec bien évidemment la Coupe du Monde 2026. C'est parti pour plus d'un mois de compétition avec 48 équipes engagées. Hier, c'était la cérémonie d'ouverture au Mexique, un spectacle qui a marqué les esprits. Et ce n'est qu'un début puisque le Canada organisera sa propre cérémonie aujourd'hui avant celle des États-Unis demain. Trois cérémonies d'ouverture pour ce mondial 2026, une première dans l'histoire de la compétition. Le Mexique

n'a pas fait les choses à moitié. Comme il y a 16 ans, la star colombienne Shakira était au rendez-vous au stade Azteca avant le coup d'envoi entre le Mexique et l'Afrique du Sud devant plus de 80 000 spectateurs. Sa présence a été l'un des temps forts de la soirée, tout comme la très attendue Die Die interprétée en collaboration avec Burna Boy.

0: Avant elle, le groupe mexicain Mana, le chanteur vénézuélien Danny Ocean et d'autres artistes se sont succédés sur scène. Le spectacle a également mis en valeur la culture mexicaine avec des danseurs vêtus de costumes traditionnels et des percussionnistes offrant un tableau haut en couleur. Voici un extrait.
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Quelques instants avant le match, une autre star a fait son apparition, l'actrice mexicaine Salma Hayek. Habillée aux couleurs de son pays, elle a lancé la cérémonie protocolaire. Les drapeaux des 48 nations participantes ont ensuite été présentés autour du rond central. Puis, le ténor italien Andrea Bocelli, accompagné de la chanteuse sud-coréenne EJ, a interprété l'hymne officiel du mondial intitulé DNA, une création mêlant opéra et musique électronique produite par David Guetta. Écoutez.

0: Sur le terrain maintenant, en ouverture de ce mondial, dans le groupe A, le Mexique a parfaitement lancé sa Coupe du Monde en s'imposant 2-0 face à l'Afrique du Sud. Les hommes de Javier Aguirre se ont rapidement pris les commandes de la rencontre grâce à Julián Quiñones dès la 9e minute. Dominateurs, les Mexicains ont ensuite doublé la mise par l'intermédiaire de Raúl Jiménez à la 67e minute. Cette rencontre a également été marqué par 3 expulsions en seconde période, 2 du côté sud-africain et 1 côté mexicain. 3 joueurs expulsés lors d'un même match de Coupe du Monde, une première depuis 20 ans. Les 3 joueurs ne seront pas présents pour leur prochaine rencontre, soit contre le Mexique, contre la Corée du Sud et l'Afrique du Sud contre la République tchèque. Cependant, une entrée en matière réussie quand même pour El Tri, qui prend déjà une option intéressante dans ce groupe. Et après la rencontre, le milieu terrain mexicain Eric Lira s'est montré confiant pour la suite de la compétition. Nous l'écoutons.
1: What happened today? Why? Because it's been 40 years since it happened, and a couple of weeks ago, the national team played the 1986 World Cup here, and they tell us now that they're older, they still feel that adrenaline and that goosebumps that we all feel. And I think it's a moment that I'll carry with me for the rest of my life.
0: La Coupe du Monde s'est poursuivie ce matin avec la rencontre entre la Corée du Sud et la République tchèque. La Corée du Sud s'est imposée 2-1. Le Mexique prend ainsi la première place du groupe A, suivi de la Corée du Sud. Une autre rencontre à l'affiche ce soir, le Canada accueille la Bosnie-Herzégovine à Toronto pour le match d'ouverture du groupe B. Une rencontre à suivre en direct sur MBC Sport 11 à partir de 23h et un plateau spécial vous sera proposé à 20h30. Les Canadiens comptent sur leur buteur vedette Jonathan David pour réussir leur début à domicile, tandis que les Bosniaques tenteront de créer la surprise. Nous retrouvons justement notre consultant Saoud Lal Mohamed pour son analyse de cette

0: rencontre.
1: Donc Canada versus Bosnie-Herzégovine, deux équipes qui, quand même deux nations qui jamais ne marquent les esprits, allons dire, au niveau de la Coupe du Monde. Si le Canada est qualifié pour la troisième fois et Bosnie-Herzégovine que la deuxième fois, donc la première fois c'était il y a 4 ans de cela, vous trouvez qui un petit peu à l'image du match de Mexique qui bat l'Afrique du Sud. Et l'intablé surtout d'entrée de jeu, le support vocal, donc avec un public qui derrière lui, l'incapable, très tôt mark and goal, qui a saigné un petit peu la situation, qui me permet de jouer sereinement, et finalement, je manage le match jusqu'à la fin, et je sortis avec une confortable victoire. Bon, pas dire pour nécessairement la même chose pour le Canada, parce qu'historiquement, quand un pays joue à domicile pour ce match, d'entrée, il n'est pas toujours facile. Mais le fait que Bosnie-Herzégovine, c'est pas aussi un foot de guerre. Donc, dans ce contexte particulier, moi, je pensais qu'il est pas un match assez disputé, mais l'avantage de l'équipe haute, puis il est pas indéniable. Donc, mon aide penchant pour une victoire du Canada quand même.
0: Et toujours dans ce groupe B, Ashley Mokudé nous propose un tour d'horizon des forces en présence.
2: Il y en a deux équipes là-dedans. Il y a la Suisse, deux pays. La Suisse, qui est maintenant que habituée de la Coupe du Monde, qui se fait très bien, très compact, très discipliné. Et c'est une équipe qui peut terminer premier dans ce groupe. Puis il y a le Canada, un pays un peu organisateur. Le football a fait beaucoup de progrès et pas mal de joueurs qui jouent en Europe, en Angleterre, tout ça. Il y a des joueurs d'expérience. Parce que là, nous, la Coupe du Monde, nous appelle l'expérience aussi. Bon, c'est ces équipes-là, bon, Bosnie-Herzégovine aussi, il y a des joueurs, bon, de tenir un coup à jouer. Mais comme on dit, bon, Qatar, un petit peu le petit poussé dans ce groupe-là. Ils ont pas mal fait la dernière Coupe du Monde. Oui. Et ça, c'était à la maison. Ah, c'est aux États-Unis, le climat, etc., etc. Mais je pense, pour moi, entre la Suisse et le Canada, il y a une grande possibilité, premier, second, dans ce groupe.
0: On enchaîne avec l'actualité du mondial. Coup dur pour le Japon. Son capitaine Wataru Endo déclare forfait pour la Coupe du Monde en raison d'une blessure. À 33 ans, le milieu de Liverpool a également annoncé sa retraite internationale après 73 sélections sous le maillot nippon. Et une statistique insolite à présent, le record du sélectionneur le plus âgé de l'histoire de la Coupe du Monde a été battu deux fois en quelques heures hier. D'abord par Hugo Broos, le sélectionneur de l'Afrique du Sud, âgé de 74 ans, puis par le Tchèque Miroslav Kubek, 74 ans également, mais plus âgé de quelques mois. Un record qui ne tiendra pas longtemps, puisque Dick Advocaat, sélectionneur du Curaçao, âgé de 78 ans, le dépassera dès l'entrée en lice de son équipe dimanche. Fin de ce journal des sports sur les ondes de RM1. Vous allez retrouver la Nikita pour la suite.
3: Merci beaucoup, Ashley.

À midi passé de 20 minutes, je vous donne la lecture des avis d'obsèques. On nous prie d'annoncer le décès de Monsieur Jean-Sylvain Alexis Changouin. Le décès de Monsieur Jean-Sylvain Alexis Changouin, aussi connu sous le nom de Alexis, âgé de 69 ans. Le convoi sortira de l'église Notre-Dame d'Auteuil en France, aujourd'hui à 13h de Maurice, pour se rendre au cimetière de Beigneux en France. Le décès de Monsieur Mardemoutou Padayachi. Le décès de Monsieur Mardemoutou Padayachi, aussi connu sous le nom de Nagoulen, âgé de 67 ans. Le convoi sortira de son domicile à la rue Padayachi, à Le Hocher Terre Rouge, aujourd'hui à 13h, pour se rendre au crématorium de Vallée des Prêtres.

le décès de Madame Marie-Rosinette Compassy. Le décès de Madame Marie-Rosinette Compassy, née Pierrot, aussi connue sous le nom de Rosie, âgée de 61 ans. Le convoi sortira de chez son époux, M. Vishal Sanasi, au D numéro 18, NRGC Pierre de Lune à Petit Bel Air, demain samedi à 13h30, pour se rendre dans l'église Notre-Dame-des-Anges à Maillebourg et de là au cimetière de Petit Bel Air. On nous prie d'annoncer le décès de M. Alain-Michel Maxime Leung Sem Tsuang. Le décès de M. Alain-Michel Maxime Leung Sem Tsuang, aussi connu sous le nom de Alain, habitant au numéro 7 à Émile Boucher Street à Port-Louis, âgé de 91 ans. Le convoi sortira de la chapelle ardente d'Elienson à la route royale Beaubassin, aujourd'hui à 13h30, pour se rendre à l'église Immaculée Conception à Port-Louis et de là au cimetière de Richelieu, Petite Rivière. Le décès de Madame Marie-Solange Lisette Lafleur. Le décès de Madame Marie-Solange Lisette Lafleur. Née Nia, aussi connue sous le nom de Solange Lafleur, âgée de 84 ans. Le convoi sortira de chez sa fille, Madame Ursula Gila Jessica Lafleur, au bloc A numéro 1, avenue Cardinal, résidence Beau Séjour à Quatre-Bornes, aujourd'hui à 14h, pour se rendre dans l'église Saint-Patrick et de là à l'incinérateur de Cordegarde. Le décès de Monsieur Siva Pragersen Röngen. Le décès de Monsieur Siva Pragersen Röngen, aussi connu sous le nom de Indiren, habitant au numéro 22 à la rue Labourdonnais à Rosil, âgé de 73 ans. Le convoi sortira de la chapelle ardente d'Elienson à la route royale Beaubassin, aujourd'hui à 14h, pour se rendre au cimetière de Saint-Georges-les-Salines. Le décès de Monsieur Antoine Marcel Henry. Le décès de Monsieur Antoine Marcel Henry. Âgé de 86 ans, le convoi sortira de son domicile à la route royale Grand Bay, aujourd'hui à 14h30, pour se rendre dans l'église Saint-Ange Gardien à Grand Bay et de là au cimetière de Cap-Malheureux. On nous prie d'annoncer le décès de Madame Mariaï Iya Nadan. Le décès de Madame Mariaï Iya Nadan, née Govinden, aussi connue sous le nom de Radha, âgée de 84 ans. Le convoi sortira de sa résidence à la route royale Corner Strawick Street à Cambenois-Petite-Rivière, aujourd'hui à 15h30, pour se rendre au crématorium de Camp-le-Vieux, Rosil. Le décès de Madame Marie-Josée Laurence Marie-Louise-Ny. Le décès de Madame Marie-Josée Laurence Marie-Louise-Ny, née Grand-Port, aussi connue sous le nom de Marie-Josée, âgée de 75 ans. Le convoi sortira de sa résidence à Camp Carole à Grand Bay, aujourd'hui à 16h, pour se rendre dans l'église Saint-Ange Gardien à Grand Bay et de là au cimetière de Cap-Malheureux. On nous prie d'annoncer le décès de Monsieur Sidney Edwin Domingo. Le décès de Monsieur Sidney Edwin Domingo, aussi connu sous le nom de Sidney, habitant à Camp-le-Vieux, âgé de 85 ans. Le convoi sortira de la chapelle ardente de Moura à Petite-Rivière demain samedi à 9h15 pour se rendre dans l'église de Montroche et de là au crématorium de Camp-le-Vieux. Le décès de Monsieur Tiratraj Rawanan Shah. Le décès de Monsieur Tiratraj Rawanan Shah, aussi connu sous le nom de Raj, habitant au morcellement Ramnaren à Gentilly Road à Moka, âgé de 74 ans. Le convoi sortira de la chapelle ardente d'Elienson à la route royale Beaubassin demain samedi à 10h45 pour se rendre au crématorium d'Allébriand. Et on nous prie d'annoncer le décès de Monsieur Ronald Christian Joseph. Le décès de Monsieur Ronald Christian Joseph, aussi connu sous le nom de Christian, habitant au numéro 64 à la route Huguin à Rosil, âgé de 73 ans. Le convoi sortira de la chapelle ardente d'Elienson à la route royale Beaubassin ce dimanche à 10h pour se rendre dans l'église Sainte-Anne et de là au cimetière, à l'incinérateur plutôt, de Camp-le-Vieux. À toutes ces familles endeuillées,

C'est parti avec les nouvelles du temps pour vous sur RM1 ainsi que AM1. Et on démarre avec la situation générale pour Maurice. Un courant d'air léger circule sur notre région et des nuages venant du secteur S influenceront le temps local tard dans la nuit. Et les prévisions pour les prochaines 24 heures, dans l'après-midi, il y aura des développements nuageux temporaires au sud-ouest avec des averses localisées. Et ailleurs, le ciel sera mi-couvert. La température maximale sera supérieure à la moyenne par environ de 2 degrés et sera entre 23 et 26 degrés sur les hauteurs et entre 28 et 30 degrés dans les régions côtières. Et il fera essentiellement beau dans la soirée. Le temps sera mi-couvert à parfois nuageux avec quelques averses tard dans la nuit, ainsi que demain matin au nord, à l'est, ainsi que sur le plateau central. Et du beau temps prévu ailleurs. Quant à la température minimale, elle sera entre 17 et 19 degrés sur le plateau central et entre 21 et 23 degrés dans les régions côtières. Le vent soufflera du nord-est à environ 15 km par heure, devenant variable durant la nuit. Et la mer agitée au-delà des récifs avec des vagues de l'ordre de 2 mètres. Les marées hautes aujourd'hui 11h20 et 22h36 le soir. Les marées basses cet après-midi 16h58 et demain matin à 5h29. Le coucher de soleil prévu pour 17h37. Quant au lever du soleil demain sur notre belle île Maurice, ça va être à 6h42. Direction l'île Rodrigue et les nouvelles du temps. La situation générale, un courant d'air modéré et perturbé circule sur la région. Et les prévisions pour les prochaines 24 heures, du beau temps, début d'après-midi, avec des périodes nuageuses par la suite, accompagnées d'averses. La maximale sera entre 25 et 28 degrés. Et des averses persisteront dans la soirée, tard dans la nuit et le ciel s'éclaircira. Quant au temps demain matin, c'est du soleil qui est prévu avec une minimale qui sera entre 19 et 21 degrés. Le vent soufflera du secteur est d'environ 25 km par heure avec des pointes de 50 km par heure se renforçant dans la soirée avec des rafales pouvant atteindre les 60 km par heure. La mer agitée au-delà des récifs devenant graduellement forte dans la soirée avec des vagues de l'ordre de 2,50 m. Et attention, les sauts en haute mer sont déconseillés à partir de ce soir. La pluviométrie, durant les dernières 24 heures, à Pointe Canon 0,2 mm, Plaine Corail 1,7 mm et Patate Théophile ainsi que Rivière Banane à 0,0 mm. Les marées hautes ce soir 22h43 et demain matin 11h25. Les marées basses cet après-midi 16h30 et demain matin 5h12. Le coucher de soleil prévu pour 17h15. Quant au lever du soleil demain sur l'île Rodrigue, ça va être à 6h18. Bilta PCA pour Rodrigue, les temps l'eau la mer pour Procène 24h. Donc commencement l'après-midi, les temps pour bon. Après ça, pour une appli passager, jusqu'à dans la soirée. Et les temps pour améliorer tard à soir et dimanche matin, les temps pour bon. Divan pour souffler depuis secteur l'Est 20 à 30 km par heure avec bonne pointe 50 km par heure. Les pour info aussi dans la soirée et bonne rafale qui capable atteindre 60 km par heure. Lagon la mer praticable, en déo brisant la mer. Praticable aussi, mais les bouvines mauvais à partir de la soirée et que ban vague de l'autre des 2,50 m en déo brisant et que ban sorti déconseillant déo brisant à partir de la soirée, zodi. Ban marée haute aujourd'hui 10h32 et qu'à soir 10h43. Ban marée basse zodi tantôt 4h30 et dimanche matin 5h12. Et on clôture notre page météo avec les nouvelles pour Sabrandon. La situation générale, des nuages venant du secteur S influencent le temps local. Et les prévisions pour les prochaines 24 heures, le temps sera mi-couvert à parfois nuageux avec des averses cet après-midi et une maximale qui sera d'environ 27 degrés. Et le temps sera mi-couvert en général durant la nuit et il fera beau demain matin. La température minimale sera entre 23 degrés. Le vent soufflera de l'est à environ 20 km par heure et la mer agitée avec des vagues de l'ordre de 2,50 m. Les marées hautes aujourd'hui 22h52 et demain midi 07. Les marées basses aujourd'hui 16h54 et demain matin 5h42. Le coucher de soleil ça va être à 17h36 quand le lever du soleil demain sur Sabrandon c'est prévu à 6h27. Et voilà chers auditeurs, c'était les nouvelles du temps pour vous sur RM1 ainsi que AM1.

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0: Bonjour à toutes et à tous et bienvenue dans Autour du Monde qui démarre sur RM1. Il est exactement midi passé de 34 minutes. Ça me fait énormément plaisir de vous retrouver. On va clôturer cette semaine aujourd'hui d'Autour du Monde avec encore une belle, superbe même carnet de voyage rempli avec tous les goûts, les couleurs. On va voyager, on va être dans l'océan Indien, dans les Antilles, aux Caraïbes, enfin un peu partout bien sûr à travers ce monde. Pour démarrer, notre l'île sœur à côté là, notre cher Midi Gerville avec... Allez, je vous laisse découvrir. Et bien sûr, bon appétit à tous.

Direction Rio de Janeiro, chez auditeurs, avec la voix de la plus grande légende du jazz américain. Elle s'empare du monument de la bossa nova pour en faire un bijou de complicité de rite. Je vous propose d'écouter ce bijou. C'est l'unique, la seule, la grande et la Fitzgerald avec son mémorable Agua de Berber. Et restez bien connectés car juste après, nous allons faire, on va dire, grimper un peu le thermomètre d'un coup sec, là, changement d'ambiance, plaçonnerie purement ensoleillée. Une production afro-latine taillée pour vous faire bouger un petit peu les épaules. Là, je propose le flow de Ritza avec son titre « Mi enamoré ».

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1: 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Je vous propose deux titres pour la suite. La première, c'est la chanson Yekun Deden de l'Éthiopie, un titre en tigrinya sorti en 2024 qui signifie qu'il en soit ainsi ou que cela arrive. Elle exprime l'acceptation du destin et la force de continuer malgré les épreuves. Et cette chanson que je vous propose en premier lieu, c'est de l'Éthiopie. Et juste après, c'est Pretender du groupe japonais officiel Hag dans Dism, souvent abrégé en Dism. C'est une balade pop sortie en 2019 qui parle d'un amour impossible et de la douleur de devoir dire adieu à quelqu'un qu'on aime, mais qui n'est pas destiné à nous. Alors, deux voyages différents, l'Éthiopie, ensuite le Japon. Et on y va.

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1: Bonjour à tous, il est 13h.
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1: Il est 13h passé de 1 minute. Un AVC qui vient tout juste de tomber. On nous prie d'annoncer le décès de madame Laurentia Mutu. Le décès de madame Laurentia Mutu, née Fidèle, aussi connue sous le nom de Fred, âgée de 85 ans. Le convoi sortira de sa résidence à Amete, Jawan, à cité la ferme Bambou, aujourd'hui à 14h, pour se rendre dans l'église Saint-Sauveur à Bambou et de là au cimetière de Saint-Martin-Montroche. À cette famille endeuillée, la MBC présente

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1: Et oui, vous êtes bien dans Autour du monde avec Nikita et nous sommes déjà dans notre deuxième heure. Je vous propose un triptyque pour la suite. Ça va être un titre de gala, Freed from Desire, qu'on connaît bien. Un numéro dance des années 90 qui célèbre liberté intérieure. Et cette chanson, c'est de la chanteuse originale Gala, italienne installée à

Brooklyn, sorti sur son premier single de l'album Come Into My Life en 1996. Et bien sûr, Eurodance, comme je vous ai dit, comme style, avec un refrain devenu culte. Freed from desire, mind and senses purified. Eh oui, bien oui, thématique de la chanson, c'est le bonheur qui ne vient pas de l'argent ou du pouvoir, mais de la liberté ainsi que de l'amour. Et juste après, je propose Tim Gannis, compositeur américain spécialisé dans la musique celtique et New Age, extrait de son album Celtic Heart, un instrumental qui y arrive avec la harpe et l'orchestration apaisante. En gaélique, le titre c'est Gidhar an Shib. J'espère que je l'ai dit bien, je ne sais pas, peut-être j'ai écorché le titre, mais qui signifie tout simplement enfant de la montagne, qui évoque les paysages irlandais et la spiritualité de la nature. Et en troisième lieu, bien sûr, la grande Diana King, chanteuse jamaïcaine de reggae fusion, avec qu'on connaît son Shy Guy, mais là j'ai choisi New Girlfriend. Allez, c'est parti.

0: envie d'entendre Joyce Jonathan avec, comme d'hab, une chanson qui nous rappelle que l'amour se vit aussi dans les petites habitudes du quotidien. La petite histoire, c'était une balade pop française sortie en 2018 et qui illustre parfaitement le style doux et intimiste de Joyce Jonathan. Allez, je propose deux titres pour la suite. Ça va être du Jason Mraz avec son titre Look for the Good. Alors, c'est son album sorti en 2020 s'appelle aussi Look for the Good. Un style reggae pop introduit un peu, produit je veux dire, par Michael Gorlowasser. La thématique de la chanson, c'est la positivité, l'amour universel. Et l'album a été salué pour son énergie solaire, même si certains critiques ont jugé son optimisme un peu trop constant. Et après du Jason Mraz, direction les Seychelles avec le groupe Des Îles Sans Ou à l'époque, avec la voix de Sandra Esparon, de Martine Joanne ainsi que Michael. C'est parti avec ces deux belles chansons et on y va.
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0: Grosse vibe Maloya pour vous sur RM1 avec Nikita dans l'émission Autour du Monde. Il est 13h passé de, on va dire 44 minutes, ouais. Moi, ça me fait plaisir d'avoir partagé l'antenne avec vous. Il nous reste une quinzaine de minutes à passer, on va dire presque une quinzaine de minutes à passer ensemble. Avant de retrouver Elodie pour la suite sur les ondes, je vous propose 3 titres pour la suite. Allons découvrir.
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0: Et oui, j'ai choisi l'orchestre de la Luz, Salsa no Tien de Frontera, un groupe japonais de salsa fondé en 1984 par Nora, chanteuse principale, style salsa traditionnel chanté en espagnol avec une énergie caribéenne authentique. Le titre signifie « La salsa n'a pas de frontières ». Il célèbre l'universalité de la musique et, sa capacité à unir les cultures. L'orchestre de la Luz est devenu célèbre en Amérique latine ainsi qu'aux États-Unis, prouvant que la salsa pouvait voyager et être adopté par des artistes du monde entier. Et juste après, Jennifer Hudson avec son titre I'll Fight, chanteuse, actrice américaine, lauréate d'Oscar et de Grammy et tout. I'll Fight est sorti en 2018, bande originale du documentaire RBG, consacré à Ruth Ginsburg. Le style que je vous propose, après c'est du Jennifer Hudson, ça reste tout le temps un peu dans la soul, la balade un peu puissante. Et la thématique de la chanson, mais c'est de la détermination et du courage face aux injustices. Et cette chanson a été nominée aux Grammy Awards ainsi qu'aux Critics Choice Awards, renforçant surtout l'image de Jennifer Hudson comme voix engagée. Et en troisième lieu, direction Mada, et oui, avec Tiana, Laisse pas moi là. Allez, allons découvrir, apprécier ces trois titres ensemble, comme la musique n'a pas de frontières.

Tiana avec son fameux « Laisse pas moi là ». Il est 13h passé de 56 minutes, c'est l'heure pour moi de vous dire au revoir et vous laisser entre les mains de Elodie. Mais pas que, aussi vous donner rendez-vous demain, bien sûr nous clôturons autour du monde pour cette belle semaine du mois de juin. Rendez-vous demain midi jusqu'à 16h demain, ça va être exceptionnel, c'est pas que midi 14 demain. Ça va être midi 16 avec Nikita sur RM. Allez, bon week-end à vous et profitez bien de cette belle fin de journée. Gros bisous. We'll be right back.

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1: Il est 14h passé de 1 minute et c'est parti.
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Anastasia avec I'm Out of Love, 14h passé de 10 minutes sur votre radio. Bah oui, I'm Out of Love, c'est sorti le 29 février de l'an 2000. Et d'ailleurs, ça fait partie de l'album Not That Kind de la chanteuse américaine Anastasia. Et elle a été numéro 5 dans plusieurs pays, en Nouvelle-Zélande, et numéro 1 et aux États-Unis et numéro 1 au Royaume-Uni. Bah, en tout cas, c'était un plaisir de vous accueillir pour Track and Taste, chers amis auditeurs. Ah oui, de la bonne musique jusqu'à 16h et Happy Friday surtout. Hein, profitez bien de votre week-end, profitez bien pour passer du temps en famille, pour vous reposer et bien sûr, c'est très important d'avoir un petit me-time. Nous, on vous envoie plein de positivité, plein de bonnes choses et surtout de la bonne musique pour vous mettre de bonne humeur. D'ailleurs, là, on va y aller pour un petit Mary Blige avec son titre Family Affair.

Un ticket, très belle chanson de Mac and the Mechanics of My Shoulder. C'est un groupe qui a été formé en 1985 par le guitariste de Genesis, oui, le groupe Genesis, Mike Rufford. Bah oui, ils sont également connus pour Over My Shoulder, Silent Running, All I Need Is a Miracle. Là, on va y aller pour Soft Cell. Voici Tainted Love, juste après, on va se faire plaisir avec Roxy Music et leur titre Avalon.

Et oui, figure emblématique du groupe. Du rock plutôt progressif des années 70, Genesis reste l'un des groupes britanniques les plus appréciés au monde grâce aux performances de Peter Gabriel, sans oublier Phil Collins également à la batterie et au chant. Ils ont cartonné avec des tubes comme I Can Dance, Land of Confusion, Jesus He Knows Me. Allez, on va continuer avec Mark Ronson. Voici le titre Suzanne.

c'est signé Smash et c'est aussi la bande originale du film Shrek. Ça s'appelle All Star. 14h passé de 53 minutes. Dans pas longtemps, ce sera votre point info de 15h. Et là, on va y aller pour un titre. Ça fait longtemps qu'on ne l'a pas entendu d'ailleurs. Soundgarden, hein, le groupe aussi. Et leur titre, Black Hole Sun.

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1: Très bon après-midi à tous, il est 15h.

0: Et c'est parti pour le point info de 15h, présenté aujourd'hui par Lovina Sophie. Très bon après-midi à vous, Lovina.
1: Bon après-midi, Elodie. Bon après-midi à tous. L'autopsie pratiquée par les médecins légistes de la police a attribué le décès de Jonathan Kou à des blessures par balle. Le corps sans vie de Jonathan Kou, 40 ans, a été retrouvé dans une chasse privée dans la soirée d'hier. Quelques heures avant sa mort, il avait envoyé un message WhatsApp à ses collègues pour signaler avoir entendu deux coups de feu à l'intérieur du domaine. Comptable de profession et passionné de chasse, Jonathan Kou occupait également le poste de gestionnaire du domaine. Ce sont ses collègues qui l'ont découvert gisant près de son véhicule. Un Land Rover Defender. Les enquêteurs de la MCIT privilégient plusieurs pistes, dont celle d'une mauvaise rencontre avec des braconniers. L'enquête de la FCC sur un réseau de fraude allégué ciblant des personnes vulnérables franchit une nouvelle étape. Une troisième arrestation a eu lieu ce matin. Il s'agit de M. Karan Monowar, frère du présumé cerveau M. Raj Monowar. Selon la FCC, 800 000 roupies versées sur son compte bancaire en avril 2021 pourraient provenir de transactions illicites liées à cette affaire, dont le préjudice est estimé à plus de 40 millions de roupies. À l'étranger, Téhéran a indiqué ce vendredi ne pas avoir encore tranché sur l'accord annoncé par le président américain pour mettre fin à la guerre, tempérant les propos de Donald Trump. Ce dernier évoque un accord prévoyant de rouvrir le détroit d'Ormuz. Un mot sur la Coupe du monde de la FIFA. Après le Mexique et son entrée réussie dans ce mondial, place désormais au deuxième pays hôte. Le Canada lance à son tour sa Coupe du monde devant son public ce soir face à la Bosnie-Herzégovine en ouverture du groupe B. Une rencontre à suivre en direct dès 23h sur les plateformes de la MBC avec un plateau spécial avant-match vous sera proposé à 20h30. Porté par leur public et emmené par leur buteur vedette Jonathan David, les Canadiens espèrent décrocher une première victoire historique en Coupe du Monde. Fin de ce flash, je vous retrouve à 16h30 pour développer ces titres. La suite avec Elodie.
0: Merci à vous Lovina et à tout à l'heure sur RM1.
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15h passé de 3 minutes sur votre radio Ramin. C'est parti pour les communiqués de la Central Electricity Board. Le CEB avise les abonnés de Pointe-aux-Sables habitant dans les environs de Morcelles-Mont-Loy. Résidence La Tourelle, résidence Coquillage, Holy Cook, Sterling Silver Road, Pigeon Street, Albatros Street, Flory, Bunda Street, Débarcadère et la route côtière que la fourniture d'énergie sera interrompue entre 9h et midi le samedi 13 juin. Et le CEB avise les abonnés habitant Petite Rivière dans les environs de Nundle Lane, Princess Margaret et une partie de Black River Road que la fourniture d'énergie sera interrompue le dimanche 14 juin entre 8h30 et 10h. Alors toutes ces coupures sont en raison des travaux d'entretien qui seront effectués sur le réseau électrique. La fourniture sera rétablie sans préavis à l'achèvement des travaux. Le CEB s'excuse pour tout inconvénient.

continue de vous accompagner. Là, on va y aller pour un petit Tears for Fears. C'est extrait de leur album The Seeds of Love. Ils ont également une chanson qui porte le même nom. Une très belle chanson d'ailleurs. Mais là, je vais vous passer une chanson très rare. On n'a pas l'habitude de l'entendre, surtout des Tears for Fears, hein, des pas très communes. Advice for the Young at Heart, suivi d'un petit Emmanuel Mohr avec Être à la hauteur. Il y aura également du Marvin Gaye et Men at Work. Donc voilà un petit peu les chansons à venir dans notre playlist en ce vendredi après-midi.

0: Oh oui, très belle chanson, en tout cas de Daryl Hall et John Oates, 15h passées de 55 minutes sur votre radio RMA. La bonne musique, ça va continuer bien sûr avec Elvis, puisque c'est vendredi, bah, vous savez très bien, votre rendez-vous du vendredi, c'est les années 80, le meilleur des années 80 avec Elvis. D'ailleurs, c'est sa spécialité, n'est-ce pas Elvis?
1: Tout à fait.
0: Et c'est jusqu'à 18h. Bah oui, magnifique, hein, ce sont des chansons mémorables, n'est-ce pas Elvis?
1: Oui.
0: Et bien sûr, en 18h à 19h, ce sera le Tough Time. Donc voilà, vous allez être bien servis sur votre radio RM1. Donc voilà, passez un excellent vendredi après-midi en compagnie d'Elvis. Et moi, je vous dis à dimanche, je vous fais de gros bisous et je vous dis, Elvis,
1: ciao, ciao,
0: ciao, ciao, allez, bye bye. 2, 3, 4.

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3: Bienvenue sur votre radio 16h, merci d'écouter RM1 jusqu'à 18h, vous le savez, votre rendez-vous chaque vendredi. Que des tubes des années 80, votre décennie qu'on adore, c'est sûr. En tout cas, merci de nous rejoindre si vous êtes encore au boulot. Courage pour terminer cette journée. Et nous, on se met déjà en mode week-end pour ceux qui ont déjà terminé, hein, ceux qui sont déjà à la maison. On est là avec vous, sur la route, au travail, dans les transports. C'est parti, In Deep, juste après Michel Berger. Bienvenue.

0: Michel Berger à l'instant, celui qui chante, je sais que c'est vous. Vous chantez sûrement en voiture. Faites-vous plaisir, on est en fin de semaine, c'est le début du week-end, le meilleur de la musique des années 80, on est vendredi sur votre radio. Dans un instant, The Cars, ce sera mon petit coup de cœur pour vous cet après-midi. The Cars, Drive. Ouais, ça arrive dans quelques minutes, le temps pour nous de faire de la place pour accueillir The Musical Youth, on se rappelle de Pass the Dutchie. Puis il y a Emily Image, corps à corps, Mario Ramsamy qui est à Maurice en ce moment, là, pour un petit tournage de clip, on va en parler bien sûr. Bientôt sur votre radio. Bienvenue sur RMR.
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Notre coup de cœur cet après-midi de Cars Drive sur votre radio, mes amis. 16h18, et puis on a appris cet après-midi sur cette triste nouvelle concernant le décès du chanteur Frank Michael. Frank Michael, bien sûr, qu'on connaît pour pas mal de titres, notamment. Toutes les femmes sont belles, qu'on va écouter dans un instant, donc en entier, hein, je vous promets, juste pour vous annoncer la mauvaise nouvelle. Donc c'est très triste, hein, Frank Michael, qui nous a quittés aujourd'hui. Donc d'ailleurs, sa fille Sandra Gabelli qui a annoncé la nouvelle sur sa page Facebook. Donc

0: Il est mort donc d'un cancer des poumons, foudroyant. D'ailleurs, le chanteur était fatigué depuis plusieurs mois. Et il nous a quittés donc cet après-midi. Il avait 79 ans, Franck Michael.
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Frank Michael qui nous a quitté aujourd'hui. Il avait 79 ans. Ouais. Il a connu pas mal de succès, Frank Michael, des ventes de disques par millions, hein, j'ai envie de dire. Il avait même aussi une vingtaine de disques d'or, 20 millions de disques vendus dans les pays francophones. Donc en tout cas, grosse perte. Donc cet après-midi, triste nouvelle. Tout le monde a chanté l'amour. Ben voilà, en plus, toutes les femmes sont belles. Belle chanson inoubliable de Frank Michael qui nous a quittés aujourd'hui. Il avait 79 ans. Angoune, la neige au Sahara, In Excess arrive, les infos de 16h30. Bienvenue sur votre radio.

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1: Belle fin de journée, merci d'écouter RM1, 16h30. Le journal, Levina Sophie, bon après-midi.
2: Bon après-midi Elvis, bon après-midi à tous.
1: Au sommaire de votre édition.
2: Jonathan Cour retrouvé sans vie dans une chasse, les enquêteurs privilégient la piste des braconniers. Un message WhatsApp faisait état de coups de feu entendus dans le domaine. Fraude alléguée contre des personnes vulnérables, arrestation de M. Karan Menowar, frère du cerveau présumé. Bullying et actes indécents dans un collège, l'adolescent mis en cause, suspendu. Coupe du monde de la FIFA, le Canada entre en lice face à la Bosnie-Herzégovine. Merci de nous rejoindre pour cette édition. Que s'est-il passé dans la soirée du 11 juin sur une chasse privée à Midlands? C'est ce que tentent d'établir les enquêteurs après la découverte du corps sans vie de Jonathan Cook, 40 ans, présentant une blessure par balle. La piste d'une mauvaise rencontre avec des braconniers n'est pas écartée. Quelques heures avant sa mort, Jonathan Cook avait envoyé un message WhatsApp à ses collègues pour signaler avoir entendu deux coups de feu à l'intérieur du domaine. Le point avec Praneuf Biarry.
3: Comptable de profession et passionné de chasse, Jonathan Cou occupait également le poste de gestionnaire du domaine. Ce sont ses collègues qui l'ont découvert gisant près de son véhicule, un Land Rover Defender. Selon les premiers éléments de l'enquête, Jonathan Cou s'était rendu sur le domaine pour nourrir des cerfs. Vers 16h30, il avait envoyé un message à ses collègues indiquant avoir entendu deux coups de feu à l'intérieur de la chasse. Après ce message, il est devenu injoignable, inquiet. Plusieurs collègues se sont rendus sur place. Ils l'ont retrouvé inconscient avant d'alerter la police et le SAMU. Les enquêteurs ont découvert dans le véhicule une arme de chasse de calibre 12. Selon l'expert balistique du Forensic Science Laboratory, l'arme contenait une douille vide ainsi qu'une cartouche intacte. Les collègues de la victime ont également indiqué qu'elle possédait une seconde arme à feu. Toutefois, seul l'étui de cette dernière a été retrouvé dans le véhicule. L'autopsie pratiquée par les médecins légistes de la police a attribué le décès de Jonathan Cou, ancien élève du John Kennedy College, à des blessures par balle.
2: L'enquête de la FCC sur un réseau de fraude alléguée ciblant des personnes vulnérables franchit une nouvelle étape. Une troisième arrestation a eu lieu ce matin. Il s'agit de M. Karan Menowar, frère du présumé cerveau Hemraj Menowar. Selon la FCC, 800 000 roupies versées sur son compte bancaire en avril 2021 pourraient provenir de transactions illicites liées à cette affaire, dont le préjudice est estimé à plus de 40 millions de roupies. C'est un simple appel WhatsApp qui pourrait vous ruiner. Attention aux arnaques en ligne. La FCC appelle à la vigilance, surtout des personnes âgées, souvent victimes ces derniers temps de ces escrocs. Certains Mauriciens ont même perdu plusieurs millions de roupies, selon la directrice par intérim de l'Education and Preventive Division de la Commission, Nandita Sinichaus-Nunku. Elle précise que les enquêtes sont en cours et que des suspects ont été arrêtés. Alors que faire quand vous recevez des appels vous demandant des informations confidentielles, comme votre numéro de carte bancaire, votre code ou votre mot de passe? Eh bien, selon Nandita Sinichaus-Nunku, il faut tout simplement raccrocher.
4: Jamais pas d'une personne ou détail contre la banque, ou numéro carte, ou PIN, password ou soit OTP par téléphone. Même si du monde n'a dit où qu'il peut appeler depuis où la banque. Si vous avez un appel téléphonique d'une personne qui peut passer pour un représentant la banque, nous conseillons de raccrocher le téléphone tout de suite et contacter la banque le numéro officiel. Nous demandons au public faire extra attention, surtout quand vous pouvez recevoir

0: l'appel à un numéro international ou bien un numéro qui ne sont pas reconnus. Dans certains cas, un escroc il réussit à accès à une information qui te sauve le téléphone de la victime.
1: Changeons de registre à présent, car on doit tendre la main à ceux que la société regarde parfois de haut, car on doit redonner espoir aux personnes dépendantes et à leurs proches. Akassi Lakaz a célébré cette année 4 décennies d'engagement au service des plus vulnérables. Fondée en 1986 par quelques jeunes décidés à lutter contre les ravages de la drogue, l'organisation a marqué des milliers de vies. Un anniversaire célébré dans un contexte particulier avec la fête du Sacré-Cœur de Jésus, une messe d'action de grâce et l'inauguration de son nouveau bâtiment. Retour sur cette aventure avec Jenny Yalapa.
2: Ans et toujours la même porte ouverte. À la Casa, les murs racontent des histoires de souffrance, mais surtout de renaissance. Pour Nicole, 66 ans, habitante de résidence La Cure, la drogue a bouleversé toute une vie. D'abord celle de son mari, puis celle de son fils. Deux combats qui l'ont laissé épuisée.
3: 4-5 fois, elle est venue de la prison, elle est venue la guerre casse. Moi, la casse devient en bas là, on m'a sauvé à risque de famille. Quand on vient, la casse est plate, moi, au moins cassée, moi, je cassée.
2: Lorsqu'elle découvre la casa, c'est comme retrouver un peu de lumière après de longues années d'obscurité.
3: Même bonhomme, pas content, moi, enfant, pas content, moi, mais moi, j'ai bon soutien. La casa, m'a dit, une semaine, je m'a donné un petit rayon, nous, devait détendre, mais un petit peu.
2: Comme elle, de nombreuses mères, travailleurs sociaux et anciens bénéficiaires ont laissé l'empreinte de leurs mains sur les murs du nouveau bâtiment. Un geste simple, mais chargé de sens.
4: Quand le PSG met une empreinte, c'est un signe de reconnaissance pour le combat. Donc il y a beaucoup de familles qui ont des problèmes par rapport à la drogue. Et la case A, c'est vraiment une référence que le bâtiment est capable d'avoir un soutien.
5: Moi aussi, comme si j'ai des petits-enfants, mais on n'est pas tous à l'abri.
6: C'est important parce qu'il y a trop beaucoup de mamans qui souffrent.
2: Aujourd'hui, la mission reste la même, réparer les liens brisés et rappeler que derrière chaque dépendance se cache avant tout une personne, comme nous l'explique sa coordinatrice, Ragini Rengen.
7: La discrimination, et c'est pas évident, comment dire, pour Bandimoun, accepter des fois dans nos propres cases, nous avons une stigmatisation. Surtout ma maman qui est cassée, qui n'a aucune possibilité pour trouver une vie meilleure.
2: Le thème de ces 40 ans est simple, mais fort. Croire. Croire en la possibilité d'un changement. Croire en la force de la solidarité. La Casa continue d'incarner cette espérance et de prouver qu'aucune vie n'est condamnée d'avance.
1: Lors de la messe célébrée pour marquer cet anniversaire, l'évêque de Port-Louis, Mgr Jean-Michel Durone, a souligné que la Casa A reflète l'esprit du Sacré-Cœur de Jésus, un lieu qui accueille sans juger. L'affaire de bullying impliquant 2 collégiens dans les Hautes-Plaines Williams prend une nouvelle tournure. L'élève mis en cause a été suspendu pour au moins 2 semaines le temps de l'enquête. La brigade pour la protection de la famille suit la victime, tandis que des actions de sensibilisation sont prévues dans les établissements concernés. Pour Anita Goura, l'Ombudsperson for Children, cette affaire souligne l'importance d'un environnement sûr permettant aux enfants de dénoncer les abus et d'obtenir de l'aide rapidement.
8: Ce genre de comportement est très dangereux et de plus en plus, on qualifie ce genre de problème sous les catégories d'enfants avec serious behavioral concerns.
9: Il paraît que cet étudiant est mêlé à d'autres délits dans son école. Référé au educational psychologist, mais il ne va pas dans ses sessions. Alors que fait-on de ce genre d'enfant? Parce que petit à petit, il devient un danger public. Le recteur a déjà rapporté le cas au ministère, au CEDEC et une copie dans mon bureau. La maman a été convoquée à l'école plusieurs fois et elle a été informée de trouver une autre école qui est plus près de la résidence de cet enfant. Mais est-ce que transférer le problème d'une école à l'autre est la solution idéale? Non, vraiment pas.
1: Pendant ce temps, la vidéo de l'incident continue de circuler sur les réseaux sociaux malgré les appels répétés des autorités. Clive Hanslin, chargé de communication du service diocésain de l'éducation catholique, exhorte le public à cesser immédiatement tout partage de ces images impliquant des mineurs. De l'éducation, Maïn Gunga Passad a pour sa part condamné fermement l'incident et a réaffirmé

0: une politique de tolérance zéro face à toute forme de violence en milieu scolaire. À l'étranger, Téhéran a indiqué ce vendredi ne pas avoir encore tranché sur l'accord annoncé par le président américain pour mettre fin à la guerre, tempérant les propos de Donald Trump. Ce dernier évoque un accord prévoyant de rouvrir le détroit d'Ormuz. Un mot sur la Coupe du monde de la FIFA. Après le Mexique et son entrée réussie dans ce mondial, place désormais au deuxième pays hôte. Le Canada lance à son tour sa Coupe du monde devant son public ce soir face à la Bosnie-Herzégovine en ouverture du groupe B. Une rencontre à suivre en direct dès 23h sur les plateformes de la NBC avec un plateau spécial avant-match vous sera proposé à 20h30. Porté par leur public et emmené par leur buteur vedette Jonathan David, les Canadiens espèrent décrocher une première victoire historique en Coupe du Monde. Voilà qui conclut ce journal, l'actualité sportive avec Ajmal Moiteb qui revient sur l'entrée en lice du Canada dans le mondial.
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2: Merci Levina, Sophie, bon après-midi à tous. C'est parti pour plus d'un mois de compétition avec 48 équipes engagées. Hier, c'était la cérémonie d'ouverture au Mexique, un spectacle qui a marqué les esprits. Et ce n'est qu'un début puisque le Canada organisera sa propre cérémonie aujourd'hui avant celle des États-Unis. Trois cérémonies d'ouverture pour ce mondial 2026, une première dans l'histoire de la compétition. Le Mexique n'a pas fait les choses à moitié. Comme il y a 16 ans, la star colombienne Shakira était au rendez-vous au stade Azteca avant le coup d'envoi entre le Mexique et l'Afrique du Sud devant plus de 80 000 spectateurs. Sa présence a été l'un des temps forts de la soirée, tout comme la très attendue chanson d'Aïdaï interprétée en collaboration avec Burna Boy.

0: Avant elle, le groupe mexicain Mana, le chanteur vénézuélien Danny Ocean, Los Angeles Azules, les stars du reggaeton J Balvin, ainsi que l'hispano-mexicaine Belinda se sont succédés sur scène. Le spectacle a été également mis en valeur la culture mexicaine avec des danseurs vêtus de costumes traditionnels et des percussionnistes offrant un tableau haut en couleur. Un extrait.
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0: Quelques instants avant le match, une autre star a fait son apparition, l'actrice mexicaine Salma Hayek. Habillée aux couleurs de son pays, elle a lancé la cérémonie protocolaire. Les drapeaux des 48 nations participantes ont ensuite été présentés autour du rond central. Puis le ténor italien Andrea Bocelli, accompagné de la chanteuse sud-coréenne Ejae, a interprété l'hymne officiel du mondial intitulé « Diane », une création mêlant opéra et musique électronique produite par David Guetta. 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

Sur le terrain maintenant, en ouverture de ce mondial dans la groupe A, le Mexique a parfaitement lancé sa Coupe du Monde en s'imposant 2-0 face à l'Afrique du Sud au stade Azteca. Les hommes de Javier Aguirre ont rapidement pris les commandes de la rencontre grâce à Julian Quiñones. Dès la 9e minute, dominateur, les Mexicains ont ensuite doublé la mise par l'intermédiaire de Raúl Jiménez à la 67e minute. Cette rencontre a également été marquée par 3 expulsions en seconde période, 2 du côté sud-africain et 1 côté mexicain. 3 joueurs expulsés lors d'un même match de Coupe du Monde, une première depuis 20 ans. Les 3 joueurs ne seront pas présents pour la prochaine rencontre du Mexique contre la Corée du Sud vendredi prochain. Cependant, une entrée en matière réussie quand même pour El Latri, qui prend déjà une option intéressante dans ce groupe après la rencontre. Le meilleur de terrain.

0: Le milieu de terrain mexicain Eric Lira s'est montré confiant pour la suite de la compétition. Nous l'écoutons.
1: What happened today? Why? Because it's been 40 years since it happened, and a couple of weeks ago the national team played the 1986 World Cup here, and they tell us now that they're older, they still feel that adrenaline and that goosebumps that we all feel. And I think it's a moment that I'll carry with me for the rest of my life.
0: La Coupe du Monde s'est poursuivie avec la rencontre entre la Corée du Sud et la République tchèque. La Corée du Sud s'est imposée 2-1. Le Mexique prend ainsi la première place du groupe A, suivi de la Corée du Sud. Une autre rencontre est à l'affiche ce soir. Le Canada accueille la Bosnie-Herzégovine à Toronto pour le match d'ouverture du groupe B. Une rencontre à suivre en direct sur MBC Sport 11 à partir de 23h, mais un plateau spécial vous sera proposé à 20h30. Les Canadiens comptent sur leur buteur vedette Jonathan David pour réussir leur début à domicile, tandis que les Bosniaques tenteront de créer la surprise. Nous retrouvons justement notre consultant Saoud Lalmohamed pour son analyse de cette rencontre.
2: Donc Canada versus Bosnie-Herzégovine, deux équipes qui, quand même deux nations qui jamais ne marquent les esprits, allons dire, au niveau de la Coupe du Monde. Si le Canada n'est pas qualifié pour la troisième fois, et Bosnie-Herzégovine que la deuxième fois, donc la première fois c'était il y a 4 ans de cela, vous trouvez qui un petit peu à l'image du match de Mexique qui bat l'Afrique du Sud, et l'établi surtout d'entrée de jeu, le support vocal, donc avec un public qui derrière lui, l'incapable très tôt mark and goal, qui a saigné un petit peu la situation, qui me permet de jouer sereinement. Et finalement, je manage le match jusqu'à la fin et je sortis avec une confortable victoire. Bon, pas dire pour nécessairement la même chose pour le Canada, parce qu'historiquement, quand un pays joue à domicile pour ce match, d'entrée, il n'est pas toujours facile. Mais le fait que Bosnie-Herzégovine, c'est pas aussi un foot de guerre. Donc, dans ce contexte particulier, moi, je pensais qu'il n'est pas un match assez disputé, mais l'avantage de l'équipe haute, il dit pour indéniable, donc Monen penchant pour une victoire du Canada quand même.
0: Par ailleurs, d'importantes bousculades ont été signalées à l'entrée de la fan zone du Mexico avant le match d'ouverture entre le Mexique et l'Afrique du Sud. Des milliers de supporters ont tenté d'accéder au site installé sur la place du Zocalo, provoquant plusieurs mouvements de foule. Aucun incident majeur n'a toutefois été signalé. Autre incident en marge du tournoi, la fan zone officielle de Toronto a dû être évacuée en raison d'un risque d'orage. Les organisateurs ont privilégié la sécurité du public et on fermait le site pour le reste de la soirée. Et on boucle ce journal ici. Merci de votre attention. Restez bien branchés sur RM.
3: On est branché. Merci Agmal pour ce journal des sports. Évidemment, la Coupe du Monde qui domine notre attention ce moment. 16h47.
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3: 16h48, merci de nous écouter en ce vendredi après-midi. Vous le savez, chaque vendredi, votre Afternoon Ride, que des tubes des années 80. Et en plus, on a un petit cadeau, comme d'habitude, chaque après-midi, on vous offre un cadeau. 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

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Donc voilà, une question cet après-midi, je regarde ma fiche tout de suite, voilà. La question pour vous, qui forme l'énergie qui est renouvelable d'après vous? Réponse A, charbon avec pétrole. Réponse B, l'énergie soleil avec du vent. Donc d'après vous, réponse A ou B, qui forme l'énergie qui est renouvelable? Réponse A, charbon avec pétrole. Réponse B, l'énergie soleil avec du vent. Appelez-nous, le 402-80-80, 402-80-80. Voilà. Nous sommes aujourd'hui le 12 juin, donc si c'est votre anniversaire, vous souhaitez un joyeux anniversaire. Tiens, je voudrais souhaiter un joyeux anniversaire également à quelqu'un que vous connaissez bien, un grand volleyeur. Quand je dis grand, de taille, mais aussi de talent, hein, franchement. Alain Hoffmann, oui, on a l'un des plus grands volleyeurs que Maurice ait connu, s'il nous écoute là. Enfin, double médaillé d'or au Jeu des Îles, il était aussi, il a joué, donc il était en France aussi, ouais, il a joué en France, il a marqué son époque par son talent. Il a débuté, je me rappelle, au Valley of Citizens, puis à la Fire Brigade. Et bah voilà, donc, il fête aujourd'hui ses 60 ans, du coup. Bah, joyeux anniversaire, il a été médaillé d'or, on se rappelle, de Maurice au Jeu des Îles. En 1990, si je ne me trompe pas, oui, et en 2003 également, donc deux moments marquants de l'histoire du volley mauricien. Oui, il mesurait 2m2, il était plus grand que moi, oui, Alain Hoffmann. Ouais, il fête aujourd'hui son anif, 60 ans. Happy birthday, Mr. Alain Hoffmann. Allez, sinon, si c'est votre anniversaire, on vous souhaite évidemment un joyeux anniversaire, les amis. Man at work pour la suite des années 80. Who can it be now? 16h50. Bonne route, bonne rentrée, bon début de week-end sur RM1.

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François Valéry à l'instant, aimons-nous vivants, les amis, un bon tube des années 80, puisqu'on est vendredi, chaque vendredi, we are in the mood of 80s. Et puis bien sûr, n'oubliez pas, demain, l'équipe de MBC Play, nous serons du côté du Champ de Mars. Oui, les amis, bon, pour vous aider à télécharger l'application, à découvrir l'application MBC Play 1.0, les étapes assurées, nous serons là-bas donc au Champ de Mars de midi 30 à 15h30. Donc, on se retrouve là-bas, si ça vous intéresse. Tout le monde, venez donc nous rejoindre pour télécharger l'application. Comment faire justement pour télécharger l'application? Parce qu'avec ça, vous allez pouvoir suivre toutes les rencontres de la Coupe du Monde, les amis. Écoutez la bande-annonce.

0: abonnement au pack New World Sports pour les utilisateurs de NBC Play 1.0. Étape numéro 1, sélection du contenu. L'abonné ouvre l'application NBC Play et se rend dans la section TV. En cliquant sur l'une des chaînes New World, l'utilisateur est automatiquement redirigé vers le portail de paiement sécurisé MIPS. Étape numéro 2, mode de paiement. Selon le mode de paiement choisi, le processus suit l'un des deux parcours. Option A, application bancaire mobile, Juice, Blink, Pop. Sélectionnez l'application de paiement mobile de votre choix, saisissez le numéro de téléphone mobile enregistré et lié à cette application bancaire. Une notification push sécurisée s'affiche instantanément sur votre smartphone via votre application bancaire. Ouvrez la notification, vérifiez les détails de la transaction, puis sélectionnez « Accepter et payer ». Option B, carte bancaire, Visa, Mastercard. Sélectionnez l'option de paiement par carte et saisissez les coordonnées de la carte. Un code de sécurité à usage unique, OTP, One Time Password, vous sera envoyé par SMS ou par email par votre banque. Saisissez ce code à l'écran pour autoriser la transaction. Étape numéro 3, étape critique et redirection. Une fois le paiement validé sur votre application bancaire ou via le code OTP, veuillez ne pas fermer l'écran et patientez le temps que le processus se termine complètement sur l'application NBC Play. Dès confirmation du paiement, le système vous redirige automatiquement vers la page d'accueil de NBC Play, déverrouillant ainsi un accès immédiat aux chaînes premium de l'événement.
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2: 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Bon début de week-end, on est vendredi, c'est déjà la fin de la semaine, on se prépare donc pour passer un bon week-end, j'espère pour vous, en tout cas profitez-en, surtout pour se reposer en principe, les week-ends c'est pour le repos, hein, parce qu'après lundi on va être un petit peu patapouf, donc si vous reposez, évidemment, et surtout il y a des matchs de foot à regarder sur NBC Play 1.0 ou encore sur les chaînes de NBC Sports 11, d'ailleurs ce soir il y a la cérémonie d'ouverture, après le Mexique hier qui a donc organisé la cérémonie d'ouverture, ce soir ça va être le tour du Canada, donc à partir de 21h40, vous allez pouvoir suivre en direct sur NBC Sports 11 la cérémonie d'ouverture donc à Toronto au Canada, et juste après il y a le match donc où donc justement on pourra voir le Canada qui joue contre Bosnie-Herzégovine. Ce sera donc ce soir à 23h, les amis. Voilà. Très bon programme donc de foot ce soir, évidemment. Toutes ces rencontres à suivre sur NBC Play 1.0 ou encore d'autres matchs à suivre également sur NBC Sports 11. Philippe Catalan de Riz, vous le savez, avec son fameux Philippe Lafontaine, pardon, avec son fameux cœur de loup. Il y a aussi la rediff de TikTok qui arrive, Depeche Mode, puisqu'on est dans les années 80. Ça fait du bien, ça, les 80s. Merci de nous écouter. Bonne route, bonne rentrée chez vous. Et je vous attends toujours au standard. 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

0: Bonjour et bienvenue dans Tech Talk. Le stimulateur cardiaque sauve des vies depuis bientôt 70 ans. Mais même si l'opération pour implanter l'appareil est devenue courante, elle n'est pas sans risque. Des chercheurs américains viennent de changer la donne. Une équipe du MIT et de l'Université de Californie du Sud a mis au point un stimulateur cardiaque sous la forme d'un patch de la taille d'un timbre-poste, sans implant, sans chirurgie. Cet appareil stimule le cœur via des ultrasons. Les chercheurs ont d'abord testé la stimulation sur des cellules cardiaques humaines. Les résultats ont montré que les impulsions d'ultrasons maintiennent les contractions normales des cellules. Ils ont aussi testé une version miniaturisée sur des rats. Elle a rapidement corrigé des arythmies et restauré des contractions cardiaques normales. Comment ça fonctionne? Les chercheurs se sont appuyés sur une technique appelée sonogénétique. Là où certaines approches modifient des cellules pour les faire réagir à la lumière, la sonogénétique les fait réagir aux ultrasons. Les cellules sont modifiées génétiquement. Les ultrasons provoquent l'ouverture de canaux ioniques dans les cellules cardiaques. Ceux-ci laissent entrer du calcium, ce qui donne le signal à ces cellules de se contracter et de battre. Le patch intègre de minuscules transducteurs à ultrasons. La colle est un hydrogel spécialement développé pour adhérer à la peau sans affaiblir les ultrasons. L'ensemble est connecté à un boîtier externe contenant l'électronique et la batterie. À terme, les patients recevraient une injection unique pour introduire la thérapie génique. Puis, ils placeraient simplement l'autocollant sur leur peau pour réguler et surveiller leur cœur. Et les chercheurs vont plus loin. Cet appareil ne serait pas limité au cœur. Il pourrait être utilisé sur différentes parties du corps. Des équipes explorent déjà son usage dans le cerveau pour le traitement des maladies de Parkinson et d'Alzheimer. Un timbre-poste qui bat au rythme du cœur, la médecine de demain tient parfois dans très peu de place. C'était Tech Talk sur RM1.
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3: Allez, 17h12, on sera à Pointe au Sable et on accueille Christiane. Bon après-midi.
4: Bon après-midi, Elvis.
3: Ça va?
4: Ça va, oui, ça va.
3: Très bien.
4: C'est un vendredi?
3: Ouais, bon, comme, ben oui, c'est un vendredi, on est bien, on est à la veille du week-end. Ça va? Vous suivez la Coupe du Monde un peu?
4: Oui, oui, bien sûr.
3: Oui, quelle est votre équipe favorite pour la Coupe du Monde?
4: La France.
3: Allez les bleus.
4: Allez les bleus.
3: Bon, mais voilà, l'autre peut dire allez les rouges, allez les jeunes. Allez, enfin bref.
4: Allez les bleus.
3: Ah, d'accord. Merci.
4: Ça
3: en tout
4: même
3: cas.
4: Ça.
3: Christiane, la question yes. Qui forme l'énergie qui renouvelable? Réponse A, charbon et pétrole. Réponse B, l'énergie soleil et vivant. Vous dites la réponse est
4: B, bien
3: bah,
4: sûr.
3: B comme bien c'est sûr. Vrai. Bonne réponse. Bravo, Christiane. Donc on vous offre deux entrées pour aller à l'Odysseo. Deux entrées pour visite musée Blue Penny, une casquette et un shopping bag MCB. Voilà, ça c'est pour vous.
4: Merci beaucoup.
3: Merci beaucoup à vous surtout. Bon
4: week-end et bon week-end,
3: bon football. Bon football, enfin tout ce qu'il y a de bon, bien sûr, profitez au maximum. Merci, bye-bye.
4: Merci
3: bye.
4: Beaucoup. Bye-bye, bon après-midi.
3: Merci, voilà, ça c'est fait donc pour ce jeu Débat Climat. Donc je rappelle que le jeu d'ailleurs, que l'émission Débat Climat, vous pouvez suivre chaque samedi, hein, donc jusqu'au 27 juin, à partir de 20h30 sur MBC1 et MBC7. C'est un concours en créole organisé par MCB et Rajiv Gandhi Science

Center, donc débat climat. Ça, donc, c'est fait pour aujourd'hui. Merci beaucoup. Et puis la Coupe du Monde, justement, tiens, on en parle. Ah bah oui, hein, la Coupe du Monde, ça fait parler d'elle un petit peu partout. Qui soulèvera le trophée? Quelle équipe qui fait rêver les supporteuses? La fièvre du football gagne les rues, j'ai envie de dire les bureaux aussi, les foyers. Bah ouais, hein, bah écoute, écoutez, notre équipe, CRMA, nous avons tendu notre micro aux passionnés de ballon rond, justement. Et on vous propose tous les jours un petit, notre micro-trottoir spécial Coupe du Monde. Écoutez ça.

0: Bonjour, tu es capable de nous qui match ou penser plus intéressant pour cette Coupe du Monde là?
1: Pour moi, je pense que la France et le Brésil parce que c'est l'équipe favori et c'est un match potentiel.
2: Bonjour, alors moi, je pense que le Brésil est plus intéressant dans la Coupe du Monde là parce qu'il y a trois courses. Nous, si pour le Brésil, encore la tendance, bah, la musique brésilienne, le TikTok, tout ça là. Donc, moi, je pense que le Brésil est plus intéressant.
3: Moi, tout le Brésil, c'est tout le temps que je suis pour le Brésil. Même moi, c'est mon équipe préférée. Et je suis content de gagner sa Coupe du Monde. Après, c'est ce qui est dans l'Amérique, tout ça là. Mais c'est l'équipe qui m'a apprécié. Mais je connais d'abord bonne équipe comme la France, l'Angleterre, l'Espagne, l'Allemagne. Je connais d'abord bonne équipe. Mais c'est mon équipe préférée, c'est le Brésil. Je suis content que le Brésil gagne la Coupe du Monde.
4: Moi, je préfère l'Angleterre parce que je suis content de l'Angleterre. Parce que je suis content de l'Angleterre. Mon équipe d'Angleterre, tout le monde qui me connaît, c'est toujours la dame.
5: Je suis content de Brésil la Coupe du Monde parce que je suis content de la qualité de l'équipe. Moi, tout souvent, je me suis dit qu'il a fait dernier.
6: Pour ma finaliste, Pays-Bas, vu qu'il est pour remporter, il y en a Portugal aussi qui est fort, Angleterre ici, super fort, et la France. Ça gâte là, on s'agate là.
7: Il n'est pas possible, il n'est pas possible, il n'est pas possible, il n'est pas possible, il n'est pas possible, il n'est pas
8: Portugal, moi, tout le monde, il n'est pas possible.
9: Voilà pour notre micro-trottoir. Évidemment, chacun donne son avis, évidemment. Alors, il y a pas mal de supporters du Brésil, hein, de l'Angleterre aussi, de France, on va voir un petit peu tout. C'est ça, la magie du football, là, bien sûr. Karen Cheryl, les nouveaux romantiques. Je prépare également autour d'une chanson, je vous raconterai l'histoire de Could You Be Loved de Bob Marley cet après-midi.

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1: Chaque après-midi, je vous raconte l'histoire d'une chanson sur un titre que vous connaissez peut-être pas vraiment l'histoire. Et bien cet après-midi, j'ai choisi de vous raconter l'histoire de Could You Be Love de Bob Marley. Chanson sortie en 1980, un an avant sa mort, sur l'album Uprising. L'album d'ailleurs qui a été vendu à plus de 25 millions d'exemplaires. Alors, Bob Marley aurait donc commencé à écrire Could You Be Loved en 1979, alors qu'il voyageait en avion, il revenait du Brésil quoi, après des séries de concerts. À première écoute, Could You Be Loved semble être une chanson d'amour. Mais son message va bien plus loin. Le refrain, Could You Be Loved and Be Loved. Peut-être peux-tu être aimé et aimé en retour ? Invite chacun à réfléchir à sa capacité à donner autant qu'à recevoir d'amour. Les paroles évoquent aussi le fait de rester fidèle à soi-même, la nécessité de ne pas se laisser manipuler ou détourner de son chemin, la force intérieure face aux critiques et aux épreuves, et des valeurs spirituelles chères à Marley et au mouvement Rastafari. L'un des phrases les plus célèbres de la chanson, « Don't let them fool yeah » ou « Even try to school yeah » que l'on peut traduire par « Ne le laisse pas te tromper ni même prétendre t'apprendre que tu dois être » aujourd'hui, Could You Be Loved est l'un des titres les plus populaires de Bob Marley. Elle est régulièrement diffusée sur toutes les radios à travers le monde, reprise dans des films, des publicités et des concerts hommages. Son message d'amour, de liberté et d'authenticité continue de toucher des générations entières. Il y a une petite touche aussi émouvante sur l'enregistrement original. On entend donc comme dans les choristes qui reprend la phrase « Say something ». Et bien cette ambiance festive qui donne envie de danser tout en réfléchissant au sens profond

ai parlé tout à l'heure, c'est Stamping à l'instant. Donc, dans cette chanson, les choristes de Bob Marley à l'époque. C'était notre histoire autour de cette chanson. Could you be love? Bob Marley, c'était 7h24 sur votre radio, tout va bien. Vous êtes sur la route, vous rentrez après une dure journée de travail. Que des tubes 80 en ce vendredi sur votre radio. D'ailleurs, à venir dans un instant, Bon Jovi. It's my Je prépare également votre horoscope pour vous, les automobilistes. Je suis tout de suite, voici Jean-Luc Lahaye.

Allez, on y va pour votre horoscope, amis automobilistes, en ce vendredi. D'abord pour les béliers, avant de démarrer, vérifiez que tout le monde soit bien attaché. Hein. N'oubliez pas la ceinture de sécurité, c'est pas que pour le chauffeur, ni celui à côté, mais ceux qui sont à l'arrière également. Donc quelques secondes de contrôle, ça peut faire une grande différence. Les taureaux, les routes pourraient être plus chargées que prévu. Prévoyez quelques minutes d'avance pour éviter le stress et la précipitation. Les gémeaux, votre mission du jour, restez concentrés. Les appels, les messages, les réseaux sociaux, ça peut attendre. Donc à votre arrivée chez vous, tranquille. Les cancers, soyez particulièrement attentifs plutôt aux piétons, aux cyclistes et aux motocyclistes, surtout en fin d'après-midi, lorsque la circulation est plus dense. Les lions, une route dégagée n'est pas une invitation à accélérer. Au contraire, à garder une vitesse adaptée aux conditions de circulation. Pour les vierges, un rapide contrôle du niveau de carburant, des pneus et des feux pourrait vous éviter bien des désagréments, surtout pendant le week-end qui arrive. Les balances, les étoiles favorisent la courtoisie, laissez passer lorsque c'est nécessaire et gardez votre calme dans les embouteillages. Les scorpions, attention au changement de voie brusque, utilisez toujours vos clignotants et vérifiez vos angles morts. Les sagittaires, si un long trajet est prévu, pensez à faire des pauses régulières. Un conducteur reposé est un conducteur plus sûr. Les capricornes, restez vigilants, même sur les trajets que vous connaissiez par cœur. La routine peut parfois faire baisser la tension. Les Verseaux, oui, des fois, ça peut arriver, la météo peut être changeante, sur certaines régions, on a quelques grains de pluie, donc adaptez votre conduite aux conditions de la route, hein. Surtout gardez votre distance de sécurité. Et enfin, les poissons, faites attention, faites confiance à votre prudence naturelle, si vous ressentez de la fatigue, n'hésitez pas à vous arrêter quelques instants, voilà. Je vous souhaite donc, évidemment, une très bonne route, donc n'oubliez pas les conseils du week-end. Avant de prendre la route, vérifiez votre véhicule, attachez les ceintures, respectez les limitations de vitesse et gardez toujours une distance.

distance de sécurité. Le week-end est fait pour se détendre, pas pour prendre des risques. Alors là, tu as tout pas. 17h34, retour de la musique. On est dans les tubes des années 80. Electric Light Orchestra, Hedy Medeiros, Desireless pour la suite. Bonne route, bonne rentrée chez vous.

Merci de voyager avec nous en ce vendredi après-midi à 17h46. On est dans les tubes des années 80. Chaque vendredi, vous le savez, c'est votre rendez-vous. Donc 16h-18h. Et puis tout à l'heure, moi je vais vous retrouver pour la suite 18h à 19h, puisqu'il y a des courses ce week-end. On va en parler tout à l'heure avec Rajiv et son consultant. 18h-19h après les infos pour Tough Time. Donc si vous aimez les courses, restez avec nous. Vous aurez quelques tips qu'on va vous donner à travers les analyses, bien sûr, de nos spécialistes sur RMA. Allez, quelques rendez-vous sport, télé ce soir, la Coupe du Monde de foot, tout cela bien sûr à vivre sur MBC Sports 11. D'ailleurs, à 18h, donc dans quelques minutes, on va vous proposer sur Sports 11, si vous avez raté le match d'hier, Mexique-Sud-Afrique, eh bien, on revoit le match donc en rediff à 18h. Sinon, voilà, je parlais des courses tout à l'heure aussi, chez MBC 11, toujours à 20h. Top tips, voilà, vous serez tous sur les courses. Et puis, sur MBC 11, toujours à 20h30, un plateau mondial 2026 de l'ABC en route vers New York, à ne pas rater. Et juste après la cérémonie d'ouverture hier du Mexique, eh bien on va pouvoir suivre sur NBC Sports 11 à partir de 21h40 la cérémonie d'ouverture, cette fois donc offerte par le Canada. Oui, vous allez suivre tout cela à partir de 21h40 sur NBC Sports 11. Et juste après, à 23h, toujours sur NBC Sports 11, vous allez pouvoir suivre le match Canada qui joue donc contre Bosnie-Herzégovine. Voilà donc coup d'envoi de ce match à 23h. Belle soirée de foot sur les chaînes de la MBC. Et puis qu'est-ce qu'on a? Ah ben, quelques rendez-vous radio aussi, oui, tout à l'heure, vous le savez, on est vendredi. Alberto sera là à 19h pour son evening set, et puis Arvin fera bouger donc toute l'île Maurice avec son Beat Project jusqu'à 23h. Et demain, donc, rendez-vous, vous le savez, 7h-10h, je serai des vôtres pour votre émission Bon Plan Bonne Humeur. Quelques événements à annoncer pour demain, de la bonne musique aussi, de la bonne humeur, des éphémérides, quelques petites chroniques comme ça que je vous propose chaque samedi matin. Et puis sinon, donc, demain toujours, à partir de 10h, portrait sonore avec Martine Lechmann. Alors que Martine va nous faire plonger dans l'univers d'une grande voix. On en a parlé récemment de la littérature mauricienne Natacha Apana, romancière de renom, autrice de La Nuit au cœur. Elle s'est d'ailleurs distinguée par le prix Goncourt des lycéens, choix de l'île Maurice 2025 et 2026. Une immersion sonore entre mots, émotions et engagement à ne pas rater demain. Donc, portrait sonore avec Martine à partir de 10h. Et juste après, 11h à midi, on va parler cinéma. Popcorn et Préjugés, Méling, Balou et Reza, qui seront donc en studio. Deux films, deux visions de l'amour et de la mémoire. Eternal Sunshine of the Spotless Mind and Her. Entre

souvenirs effacés, des relations virtuelles, une discussion sensible, moderne et profondément humaine. Donc, si vous aimez le cinéà, branchez-vous demain, 11h midi, pour tout savoir donc, sur ce film. Ces deux films, d'ailleurs, Eternal Sunshine of the Spotless Mind et le film Her, avec Meling et Reza. Ça, c'est pour demain matin sur votre radio. Ben voilà, c'est un rendez-vous sympa. Donc, sur RM1. Allez, on est vendredi, on débranche tout ce qu'il y a à débrancher et on reste cool, tranquille.

Classique à l'instant, Lyon Covid, bien sûr, sur votre radio, Richard Sanderson, pour quelques minutes avant les infos de 18h. Merci encore de nous écouter. Bon début de soirée, bon début de week-end.

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1: Bonsoir, merci d'écouter RM1, il est 18h. Et c'est le journal de la rédaction, Levina Sophie, bonsoir.
2: Bonsoir Elvis, bonsoir à tous.
1: Les titres.
2: Jonathan Cour retrouvé sans vie dans une chasse, les enquêteurs privilégient la piste des braconniers. Un message WhatsApp faisait état de coups de feu entendus dans le domaine. Fraude alléguée contre des personnes vulnérables, arrestation de Mkaran Menowa, frère du cerveau présumé. Bullying et actes indécents dans un collège, l'adolescent mis en cause, suspendu. Coupe du monde de la FIFA, le Canada entre en lice face à la Bosnie-Herzégovine. Merci de nous rejoindre pour cette édition. Que s'est-il passé dans la soirée du 11 juin sur une chasse privée à Midlands? C'est ce que tentent d'établir les enquêteurs après la découverte du corps sans vie de Jonathan Cook, 40 ans, présentant une blessure par balle. La piste d'une mauvaise rencontre avec des braconniers n'est pas écartée. Quelques heures avant sa mort, Jonathan Cook avait envoyé un message WhatsApp à ses collègues pour signaler avoir entendu deux coups de feu à l'intérieur du domaine. Le point avec Pranav Biari.
3: Comptable de profession et passionné de chasse, Jonathan Coup occupait également le poste de gestionnaire du domaine. Ce sont ses collègues qui l'ont découvert gisant près de son véhicule, un Land Rover Defender. Selon les premiers éléments de l'enquête, Jonathan Coup s'était rendu sur le domaine pour nourrir des cerfs. Vers 16h30, il avait envoyé un message à ses collègues indiquant avoir entendu deux coups de feu à l'intérieur de la chasse. Après ce message, il est devenu injoignable, inquiet. Plusieurs collègues se sont rendus sur place. Ils l'ont retrouvé inconscient avant d'alerter la police et le SAMU. Les enquêteurs ont découvert dans le véhicule une arme de chasse de calibre 12. Selon l'expert balistique du Forensic Science Laboratory, l'arme contenait une douille vide ainsi qu'une cartouche intacte. Les collègues de la victime ont également indiqué qu'elle possédait une seconde arme à feu. Toutefois, seul l'étui de cette dernière a été retrouvé dans le véhicule. L'autopsie pratiquée par les médecins légistes de la police a attribué le décès de Jonathan Kou, ancien élève du John Kennedy College, à des blessures par balle.
2: L'enquête de la FCC sur un réseau de fraude alléguée ciblant des personnes vulnérables franchit une nouvelle étape. Une troisième arrestation a eu lieu ce matin. Il s'agit de Mkaran Menowa, frère du présumé cerveau Emraj Menowa. Selon la FCC, 800 000 roupies versées sur son compte bancaire en avril 2021 pourraient provenir de transactions illicites liées à cette affaire, dont le préjudice est estimé à plus de 40 millions de roupies. C'est un simple appel WhatsApp qui pourrait vous ruiner. Attention aux arnaques en ligne. La FCC appelle à la vigilance, surtout des personnes âgées, souvent victimes ces derniers temps de ces escrocs. Certains Mauriciens ont même perdu plusieurs millions de roupies, selon la directrice par intérim de l'Education and Preventive Division de la commission, Nandita Sonichor-Nunku. Elle précise que les enquêtes sont en cours et que des suspects ont été arrêtés. Alors que faire quand vous recevez des appels vous demandant des informations confidentielles comme votre numéro de carte bancaire, votre code ou votre mot de passe? Eh bien, selon Nandita Sonichor-Nunku, il faut tout simplement raccrocher.
4: Jamais pas d'une personne ou détail contre la banque, ou numéro carte, ou PIN, password ou soit OTP par téléphone. Même si du monde n'a dit où qu'il peut appeler depuis où la banque. Si vous avez un appel téléphonique d'une personne qui peut passer pour un représentant la banque, nous conseillons de raccrocher le téléphone tout de suite et contacter la banque le numéro officiel. Nous demandons au public de faire extra attention, surtout quand vous pouvez recevoir l'appel à un numéro international ou bien un numéro qu'ils n'ont pas reconnu. Dans certains cas, un escroc il réussit à avoir accès à une information qui te sauve le téléphone de la victime.
2: Changeons de registre à présent, 40 ans à tendre la main à ceux que la société regarde parfois de haut, 40 ans à redonner espoir aux personnes dépendantes et à leurs proches. Akasi Lakaz célèbre cette année 4 décennies d'engagement au

0: service des plus vulnérables, fondé en 1986 par quelques jeunes décidés à lutter contre les ravages de la drogue. L'organisation a marqué des milliers de vies, un anniversaire célébré dans un contexte particulier avec la fête du Sacré-Cœur de Jésus, une messe d'action de grâce et l'inauguration de son nouveau bâtiment. Retour sur cette aventure avec Jenny Yalapa.
1: Est toujours la même porte ouverte. À la Casa, les murs racontent des histoires de souffrance, mais surtout de renaissance. Pour Nicole, 66 ans, habitante de résidence La Cure, la drogue a bouleversé toute une vie. D'abord celle de son mari, puis celle de son fils. Deux combats qui l'ont laissé épuisée.
2: 4-5 fois, elle est venue dans la prison, elle est venue la guerre casse. Moi, la casse devient en bas là, on m'a besoin de sauver le risque de famille. Quand je suis venue, la casse est plate, moi, au moins cassée, moi, je suis cassée.
1: Lorsqu'elle découvre la Casa, c'est comme retrouver un peu de lumière après de longues années d'obscurité.
2: Même bonhomme, pas content, moi, ça n'a pas content, moi, mais moi, j'ai un bon soutien. La Casa, pour m'a dit, après une semaine, je m'a donné un petit rayon, une paix détente, un petit peu.
1: Comme elle, de nombreuses mères, travailleurs sociaux et anciens bénéficiaires ont laissé l'empreinte de leurs mains sur les murs du nouveau bâtiment. Un geste simple, mais chargé de sens.
3: Quand nous pouvons mettre une empreinte, c'est un signe de reconnaissance pour le combat. Donc il y a beaucoup de familles qui ont des problèmes par rapport à la drogue. Et la Casa A, c'est vraiment une référence que le bâtiment est capable de gagner un soutien.
4: Moi aussi, comme si j'ai des petits-enfants, mais on n'est pas tous à l'abri.
5: C'est important parce qu'il y a trop beaucoup de mamans qui souffrent.
1: Aujourd'hui, la mission reste la même, réparer les liens brisés et rappeler que derrière chaque dépendance se cache avant tout une personne, comme nous l'explique sa coordinatrice, Ragini Rengen.
6: La discrimination, et c'est pas évident, comment dire, pour ben du monde accepter des fois dans nos propres cases, une norme de stigmatisation. C'est tout bon maman qui est cassée, qui n'a aucune possibilité pour trouver une vie meilleure.
1: Le thème de ces 40 ans est simple, mais fort. Croire. Croire en la possibilité d'un changement. Croire en la force de la solidarité. La Casa continue d'incarner cette espérance et de prouver qu'aucune vie n'est condamnée d'avance.
0: Lors de la messe célébrée pour marquer cet anniversaire, l'évêque de Port-Louis, Mgr Jean-Michel Durone, a souligné que la Casa reflète l'esprit du Sacré-Cœur de Jésus, un lieu qui accueille sans juger. L'affaire de bullying impliquant deux collégiens dans les Hautes-Plaines Williams connaît un nouveau développement. L'élève mis en cause a été suspendu pour au moins 2 semaines, le temps de l'enquête. La Brigade pour la protection de la famille suit la victime, tandis que des actions de sensibilisation sont prévues dans les établissements concernés. Pour Anita Goura, l'Ombudsperson for Children, cette affaire souligne l'importance d'un environnement sûr permettant aux enfants de dénoncer les abus et d'obtenir de l'aide rapidement.
7: Ce genre de comportement est très dangereux. Et de plus en plus, on qualifie ce genre de problème sous les catégories d'enfants avec « serious behavioral concerns ».
8: Il paraît que cet étudiant est mêlé à d'autres délits dans son école. Référé au « educational psychologist », mais il ne va pas dans ses sessions. Alors que fait-on de ce genre d'enfant? Parce que petit à petit, il devient un danger public. Le recteur a déjà rapporté le cas au ministère, au CEDEC et une copie dans mon bureau. La maman a été convoquée à l'école plusieurs fois et elle a été informée de trouver une autre école qui est plus près de la résidence de cet enfant. Mais est-ce que transférer le problème d'une école à l'autre est la solution idéale? Non, vraiment pas.
0: Pendant ce temps, la vidéo de l'incident continue de circuler sur les réseaux sociaux malgré les appels répétés des autorités. Clive Hanselin, chargé de communication du service diocésain de l'éducation catholique, exhorte le public à cesser immédiatement tout partage de ces images impliquant des mineurs.
9: Tout ce qui concerne ce cas en question, tout le nécessaire de la part de l'administration a été fait. Donc, nous finirons avec tous les rapports à toutes les autorités concernées. L'enfant en question est actuellement envoyé et la victime cherche le support de la PSUA pour avoir le soutien d'un educational psychologist pour la victime. Et ça se fait avec la collaboration des parents de la victime. En ce qui s'agit de ceux et celles qui ont eu la vidéo, on tire une sonnette à l'homme de ne pas propager la vidéo, de ne pas circuler cette vidéo sur les réseaux sociaux afin de protéger justement la dignité de la victime surtout.
0: Des propos recueillis par Shaili Nirbun, le ministre de l'Éducation Maengunga Prasad a pour sa part condamné fermement l'incident.

0: l'Occident et à réaffirmer une politique de tolérance zéro face à toute forme de violence en milieu scolaire. À l'étranger, Téhéran a indiqué ce vendredi ne pas avoir encore tranché sur l'accord annoncé par le président américain pour mettre fin à la guerre, tempérant les propos de Donald Trump. Ce dernier évoque un accord prévoyant de rouvrir le détroit d'Ormuz. Un mot sur la Coupe du monde de la FIFA avant de terminer. Après le Mexique et son entrée réussie dans ce mondial, place désormais au deuxième pays hôte. Le Canada lance à son tour sa Coupe du monde devant son public ce soir face à la Bosnie-Herzégovine en ouverture du groupe B. Une rencontre à suivre en direct dès 23h sur les plateformes de la NBC avec un plateau spécial avant-match vous sera proposé à 20h30. Porté par leur public et emmené par leur buteur vedette Jonathan David, les Canadiens espèrent décrocher une première victoire historique en Coupe du Monde. Voilà qui conclut ce journal. Je vous retrouve à 19h pour le Flash en créole.
1: Merci, c'était le journal de Lovina Sophie. À suivre les communiqués, David Dessier et la météo.

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À 18h11, quelques avis de décès. On est pris d'annoncer le décès de M. Sidney Edwin Domingo. Sidney Edwin Domingo, aussi connu sous le nom de Sidney, ex-habitant de Caen-le-Vieux, âgé de 85 ans. Le convoi s'attira de la chapelle ardente de Moura à Petite-Rivière, demain samedi matin donc à 9h15, pour se rendre à l'église Montroche et de là au crématorium de Caen-le-Vieux. Le décès de M. Ronald Christian Joseph. Ronald Christian Joseph, aussi connu sous le nom de Christian, ex-habitant de la route Huguenin à Rosil, âgé de 73 ans. Le convoi s'attira de la chapelle ardente des Liensons à la route royale à Beaubassin le dimanche 14 juin à 10h pour se rendre à l'église Sainte-Anne, Stanley-Rosil, et de là l'incinérateur de Caen-le-Vieux. Le décès de M. Louis-Jean-François-Michael Chavry, aussi connu sous le nom de Tyrone, âgé de 52 ans. Le convoi sortira de chez sa mère, Marie et Rosette Paulette Chavry, à Muslim Road, à Pointe-Piment, demain samedi 13 à 10h30, pour se rendre au cimetière de Bois-Marchand. Décès de M. Tiratraj Rawanansha, aussi connu sous le nom de Raj, ex-habitant du morcellement Ramnaren à Gentilly, Branch Road à Moka, âgé de 74 ans, le convoi sortira de la chapelle ardente des Liensons à la route royale à Beaubassin, demain samedi 13 juin à 10h45 pour se rendre au crématorium d'Alibriand. Le décès de M. Alex Gabriel Cato, aussi connu sous le nom de Alex, âgé de 99 ans. Le convoi sortira de la chapelle ardente de Annick Hansen, sa bonne terre vers quoi, demain samedi 13 à midi pour se rendre à l'église Sainte-Hélène à Curpipe et de là, en l'incinérateur de Bigara. Décès de Madame Marie-Michaëlle Dargar, née de La Fontaine, aussi connue sous le nom de Mika. Madame Marie-Michaëlle Dargar, âgée de 56 ans, le convoi sortira de sa résidence, numéro 12, à la rue Dumas, à Cité-la-Cure, demain samedi 13 juin à 13h, pour se rendre au cimetière de Bois-Marchand. Décès de Madame Marie-Rosinette Compassi, née Pierrot, aussi connue sous le nom de Rosie, âgée de 61 ans, le convoi sortira chez son époux, Vishal Senassi, au numéro D18, NHDC Pierre de Lune, à Petit Bel Air, demain samedi 13 juin à 13h30 pour se rendre à l'église Notre-Dame-des-Anges à Maillebois et de là au cimetière de Petit-Bel-Air. Décès de Madame Marie-Josiane Nadège Chavry, née Ramdeus, aussi connue sous le nom de Josiane, ex-habitante du bloc F42 à Cité-Rochebois, âgée de 90 ans, le convoi sortira de la chapelle ardente de Moura à la route royale à Petite-Rivière demain samedi 13 juin à 14h30.

14h pour se rendre au cimetière de Rochebois. Et le décès de Monsieur Vincent Achuen. Monsieur Vincent Achuen, aussi connu sous le nom de Vincent, ex-habitant de King George V à l'avenue Floréal, âgé de 81 ans. Le convoi sortira du Kitlock de Bell Village le dimanche 14 juin à 10h45 pour se rendre à l'église Sainte-Hélène à Curepipe et de là au cimetière de Bigara. À toutes ces familles affligées par le deuil, la MBC vous présente ses sincères condoléances.

Allez, le bulletin de la météo d'abord pour Maurice, émis par Météo Maurice à 16h30 en ce vendredi, comme situation générale. Un courant d'air léger circule sur notre région avec des nuages venant du secteur Est qui influenceront le temps local tard cette nuit. Les prévisions pour les prochaines 24 heures, beau temps dans la soirée. Ciel mi-couvert à parfois nuageux avec des averses tard dans ce soir et demain matin au réveil, principalement sur les régions du Nord, de l'Est et sur les hauteurs. Et côté température ce soir, 17 à 19 degrés sur les hauts et entre 21 et 23 degrés sur les régions côtières. Dans l'après-midi, demain, il y aura des développements nuageux temporaires à l'ouest et sur une partie du plateau de région hauteur avec des averses localisées. Ailleurs, demain, le ciel sera mi-couvert. Côté température en journée demain, supérieure à la moyenne, par environ 2 degrés, sera entre 23 et 26 degrés sur les hauts et entre 28 et 30 degrés sur les régions côtières. Le vent est léger, variable cette nuit, soufflera de l'est à sud-est environ 15 km/h à partir de demain, mer agitée au-delà des récifs avec des vagues de l'ordre de 2 mètres. Aurait à démarrer, marée haute à 22h36 ce soir et demain à midi 11. Elle est en ce moment basse et à nouveau basse demain matin à 5h29. Le soleil va se lever demain à 6h42. Voyons le temps maintenant pour Rodrigue. Donc, comme situation générale, un courant d'air modéré et perturbé circule sur Rodrigue. Les prévisions pour les prochaines 24 heures. Nuageux avec des averses dans la soirée. Tard dans la nuit, le temps va s'améliorer graduellement avec une température ce soir de 19 à 21 degrés sur Rodrigue. Demain, il fera beau en général avec une température demain de 25 à 28 degrés. Le vent souffle du secteur est environ 25 km/h avec des rafales pouvant même atteindre des fois 60 km/h. Attention, côté mer, mer forte avec des vagues de l'ordre de 2,50 m. Et évidemment, les sorties en haute mer sont déconseillées. Un petit coup d'œil sur la pluviométrie durant les dernières 24 heures. À Pointe-Canon, 0,1 mm. À Pleine-Corail, 2,1 mm. À Montagne du Sable, Trace. Patate Théophile, 0,4 mm de pluie. À Songe, Trace. Et à Rivière-Banane, 1 mm de pluie. L'heure a démarré, marée haute ce soir à 22h43 et demain à 11h25. Elle est en ce moment basse à Rodrigue et demain à nouveau basse à 5h12. Le soleil va se lever demain matin à 6h18. Et enfin, la météo pour Agalega est mise à 16h30, toujours sur ce vendredi. Comme situation générale à Agalega, un courant d'air modéré circule sur la région. Les prévisions pour les prochaines 24 heures, ciel mi-couvert ce soir, avec une température de 25 degrés environ. Sinon, demain, il fera beau. Le soleil sera bien présent sur Agalega, avec une température d'environ 31 degrés prévue demain. Le vent soufflera de l'est à sud-est, environ 25 km/h. Mer agitée, avec des vagues de l'ordre de 2 mètres. Voilà, donc côté pluviométrie, 0,3 mm de pluie enregistrée jusqu'à cet après-midi, 16h. L'orée a démarré, marée haute, demain matin à 1h26 et 14h31. Elle sera basse ce soir à 20h20 et demain à 7h31. Le soleil va se lever demain à Agalega à 6h28.

Voilà pour la météo, petit coup d'œil sur les communiqués. Communiqué du CEB qui avise d'abord les abonnés de Henrietta habitant dans la région, dans les régions et les rues suivantes. Une partie de la rue Canroche numéro 1, Digambarlé numéro 1 et numéro 2 également, Digambarlé numéro 3 et les environs, que la fourniture d'énergie sera interrompue de 9h à midi, 9h à midi demain samedi 13 juin en raison des travaux qui seront effectués sur les réseaux électriques. Et toujours pour ces mêmes raisons, les abonnés de Plaine des Papayes, du Morcellement VRS Plaine des Papayes et Boismont sont avisés que la fourniture d'énergie sera interrompue de 8h30 à 14h, 8h30 à 14h demain samedi 13 juin. Et pour

CEB qui avise aussi les abonnés de Pointe-aux-Sables, habitant dans les environs de Mancelles-Montlois, résidence La Tourelle, résidence Coquillage, Holy Cook, Sterling River Road, la rue Pigeon, la rue Albatros, rue Floribunda, Débarcadère et la route Côtière, que la fourniture d'énergie sera interrompue de 9h à midi. De 9h à midi, demain, samedi 13 juin. Et puis les abonnés de Flic en Flac, habitant dans les environs de Mancelles-Mont-Saint-Jacques, à l'avenue Saint-Paul, l'avenue Saint-Pierre, avenue Saint-Jacques, les appartements Maïna Sunset Heights, Stone & Scone et Mancelles-Mont-Anna, l'avenue des Marsuins et l'appartement Ramfol sont avisés que la fourniture d'énergie sera interrompue de 8h30 à 14h, 8h30 à 14h, le dimanche 14 juin, en raison des travaux qui seront effectués sur les réseaux électriques. Dans tous ces cas, la fourniture d'énergie sera rétablie sans préavis à l'achèvement des travaux. Le CEB s'excuse auprès de tous ceux donc affectés par ces coupures et les prie de bien vouloir prendre toutes les dispositions nécessaires.

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1: Abonnement au pack New World Sports pour les utilisateurs de NBC Play 1.0. Étape numéro 1, sélection du contenu. L'abonné ouvre l'application NBC Play et se rend dans la section TV. En cliquant sur l'une des chaînes New World, l'utilisateur est automatiquement redirigé vers le portail de paiement sécurisé MIPS. Étape numéro 2, mode de paiement. Selon le mode de paiement choisi, le processus suit l'un des deux parcours. Option A, application bancaire mobile, Juice, Blink, Pop. Sélectionnez l'application de paiement mobile de votre choix, saisissez le numéro de téléphone mobile enregistré et lié à cette application bancaire. Une notification push sécurisée s'affiche instantanément sur votre smartphone via votre application bancaire. Ouvrez la notification, vérifiez les détails de la transaction, puis sélectionnez « Accepter et payer ». 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Sélectionnez l'option de paiement par carte et saisissez les coordonnées de la carte. Un code de sécurité à usage unique, OTP, One Time Password, vous sera envoyé par SMS ou par email par votre banque. Saisissez ce code à l'écran pour autoriser la transaction. 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Une fois le paiement validé sur votre application bancaire ou via le code OTP, veuillez ne pas fermer l'écran et patientez le temps que le processus se termine complètement sur l'application NBC Play. Dès confirmation du paiement, le système vous redirige automatiquement vers la page d'accueil de NBC Play, déverrouillant ainsi un accès immédiat aux chaînes premium de l'événement.

0: Scatalin South Africa, à l'instant, Johnny Clegg, c'est votre radio. 18h34, on va y aller maintenant pour les courses. Déjà la sixième journée de course est prévue demain. On va retrouver bien sûr Rajiv pour votre rendez-vous de vendredi soir. Ça s'appelle bien sûr Tough Time.
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0: Bonsoir Rajiv.
2: Bonsoir Elvis, bonsoir à toutes et à tous. Sixième journée de la saison. Megraj Veria en studio, bonsoir.
3: Bonsoir Rajiv.
2: Megraj, nous attaque tout de suite la sixième course. Deuxième manche, championnat 4 ans, c'est 100 mètres. C'est un groupe 2, Mauritius Guinness. Et avec l'intraitable numéro 1, Cumbre Vieja de l'écurie Paul Foucault, Manuel Nunes. Le 2, Havana Moon de l'écurie Rameshwar Gajda de Novan Mansou. Le 3, Courtly de l'écurie Gajda. Yanish Takai, le numéro 4, Brave Bomber, également de l'écurie Paul Foucault, est monté par Tejash Jaglal, Cumbre Vieja, qui pour essayer.

0: continuer sous l'aventure victorieuse au champ de Mars.
1: Oui, mais pensez qu'il peut diriger quand même vers encore une victoire, parce qu'il ne peut pas dire que les circonstances seront en sa faveur. Si nous étions déjà au niveau du handicap, il est nettement avantagé, parce qu'il y a 17 points entre lui et Havanamoun, mais il n'a que 4 kilos, alors qu'il nous choisit 8,5 kilos. Et avec Cotley, il y a 22 points sur l'échelle des valeurs, donc il fait 11 kilos, mais il n'y aura que 5 kilos, donc lui aussi nettement désavantagé. Donc moi penser au niveau du handicap déjà, l'IPL avec un gros avantage. Et maintenant au niveau des circonstances de course, Cotley 4e ligne, Havanamoun 3e ligne, Bray Bomber 1er ligne. Donc Cotley pas pour gagner une course de tout repos. Moi penser Bray Bomber pour travailler tout au long du trajet, et Combrevira lui pour bien placer juste derrière les manuels, il est capable de faire son propre train, et dans sa main circonstance il est capable un osture à remonter en ligne droite quand même la dernière fois. Havanamoun si même mettre la tête devant lui avant le dernier tournant, mais il est revenu en fin de course signe d'un très bon cheval. Derrière lui, Mohamed Havanamoun qui est vraiment dans une super condition, il est vraiment exceptionnel au niveau de la condition, rien à reprocher à ce coursier. Il y a un tableau demain nous comment tu as fils pour capable trouver lui dans le paddock, il est vraiment dans une super condition, et pour moi c'est le challenger principal. Nous a fait ressortir la dernière fois l'Ispégal quand même après pratiquement 7 mois d'absence. Et il termine à une longueur de Combrevira, il gagne les coups difficiles, il galope out sur Pattern of Racing parce qu'il fait un petit peu slow à l'ouverture des boîtes. Mais encore une fois, il n'est pas gâté pour la ligne, il y a le tiers à l'extérieur de son adversaire principal qui est capable d'accomplir quelque peu sa tâche. Mais Havanamoun, me pensais s'il y en a pour battre Combrevira demain, c'est le moment pour que Havanamoun capable battre. Mais ce sera très, quand même très compliqué. Et pour compléter le tiers, on va pas jouer Bray Bomber qui m'a pensé pour faire une très très bonne course.
0: Dans cette épreuve, Combrevira, bien sûr, le 1 comme cheval à battre. Havanamoun finit énormément progressé avec une course dans les jambes. Mais c'est le plus sérieux challenger de Combrevira comme troisième choix, numéro 3. Cotley. La première épreuve, 0,26, 1600 mètres, numéro 1 Lemou de l'écurie Vicky Rui, Swapnil Rama, le The New World de l'écurie Gajda Bawan Soufol, numéro 3 Dance to the Sun pour l'écurie Arvin Nagadu Yanish Taka, le 4 Espirito Selvaggio de l'écurie Pritam Debi Rai Jrawan, numéro 5 Love on Time Aqua Stallions Ryan Kalou, 4 kg de remise, numéro 6 Lava Burst pour Aqua Stallions Mahesh Madhu, numéro 7 Luna Descent de l'écurie Samraj Mahadia Rakesh Pogiroti, et numéro 8 Soccer Wood de l'écurie Amoasi Oudial confié à l'apprenti Apu qui en a 4 kilos de remise, et l'Ipu Clément sel kilo là-dedans parce que c'est le poids de l'apprenti en ce qui concerne Sokerou, et ce qui fait qu'il y promène 51 kilos sur le dos. Cette première épreuve, New World.
1: Bon, New World se pose comme l'épouvantail, allons dire, de la course. Une très belle victoire la dernière fois. C'est pas une chance relevée, mais sa course de référence reste quand même sa course dans la Duchesse, quand il termine à 3 longueurs et quelques. C'est Lukwe qui termine à la 4e place. Donc, très très bonne course, très très bonne référence pour New World. Définitivement le cheval à battre, mais moi, je suis bien content des outsiders qui capable d'essayer Titili, allons dire. Luna Descent, une super course la dernière fois, 3e épaisseur. Mais ensuite, en ligne droite, nous trouvons que c'est un coup équipé des mônes de la distance. Il travaille très, très bien en entraînement. Sa 7e ligne, pas vraiment dans son avantage, mais vous pensez qu'il y en a assez de pas pour capable de surmonter sa couloir extérieure là. Et dans le top side, nous besoin dans l'œil, c'est Spirito Selvaggio. Vous pensez qu'il peut apprécier le rallongement de la distance avec sa première ligne, il peut bien placer. S'il n'en dure pas dans la course, il peut bien terminer. Donc, attention à Spirito Selvaggio aussi. Et pour compléter le côté de Dance to the Sun qui parle mal galopé face à New World dans sa dernière tentative, c'est un peu green. Le jockey, c'est un peu hésité pour aller haut pour passer à l'intérieur dans sa course là. Moi, bien content, il prend 1 kg. Il peut paraître un peu light à ses débuts. Moi, je pense là, les sidewinkers aussi pour être libre parce qu'il les regarde quelque peu quand il arrive en ligne droite. Donc, Dance to the Sun à ne pas négliger dans le côté.
0: Moi, il capable même probablement être second la dernière fois si pas tient la bonne hésitation en ligne droite. Côté ici, bien green également, Dance to the Sun. New World, numéro 2, l'eau sur les cousses dans la Duchesse surtout, qui nous vient reprendre cette fois-ci et qu'une victoire la dernière fois. Derrière lui, le 7, l'honneur 17. Si un peu plus près, ça soit là capable même Dominion New World pour un amateur d'outsider, donc numéro 7. Numéro 3, Dance to the Sun, qui nous vient considérer sérieusement. Et puis comme quatrième choix, le 4, Spirito Selvaggio. Deuxième course, Benchmark 31, 990 mètres, numéro 1, Mystery Catch, pour l'écurie Arvid Naga du Yanis Saka, le 2, Unsung Hero, de l'écurie Paul Fukun Manuel Nunes, le 3, Cliff Swallow, de l'écurie Rameshwar Gajda de Donovan Mansou, le 4, Fine One, pour Aqua Stallions, Cody Collis, le 5, Bombardier Boy à nouveau, de Vincent Lett et monté par Robbie Bicari, le 6, Carnarvon, pour l'écurie Jevin Aouta, Grand Van Niekerk, et le numéro 7, Holds the Key, à nouveau de Jevin Aouta, Dinesh Soufol. Ce sont des chevaux de 3 ans, Bombardier Boy, Carnarvon et Holds the Key. Et comment on trouve ça les coussins?
1: Bon, une course très très ouverte. Personnellement, pensez à l'exception de Fine One, les 6 autres chevaux peuvent remporter la course. Moi, on a un petit penchant pour Unsung Hero dans cette course, principalement par rapport au temps. Ces deux dernières sorties, ils galopent encore même en 55 secondes, qui est pratiquement une seconde l'off-field là. Sa dernière course, je suppose Secret Passage, on pense qu'il est capable même finir bien plus proche que Secret Passage. Il a très très vite dans la course, Suzuki perd même Cravache en ligne droite. Personnellement, je pense cette fois-ci avec Manuel Nunes, il peut avoir une meilleure chance dans la course. Derrière lui, je mets Cliff Swallow. Je suis bien content Cliff Swallow dans sa course là, qui est vraiment dans une très très belle forme. Il peut aussi bénéficier des circonstances de course. Peut-être à l'exception, encore une fois, de Fine One, les 5 autres chevaux, allons dire, à l'exception de Fine One et Cliff Swallow, sont des chevaux qui courent avec le pas. Unsung Hero, moi, pensez pour essayer à le vent. Cornovan, pour essayer God Solani. Bombardier, pour démontrer du pas dans ce Boyer Trial. Rosdecky, c'est un course qui galope 800 mètres et 900 mètres en Afrique du Sud. Donc, tous ces chevaux ont du pas. Et lui, Cliff Swallow, avec sa 7e ligne, pas pour une autre choix qui essaye, allons dire, il est capable d'avoir 6e. Juste derrière les éventuels meneurs et aussi le pace de la course. Et pour moi, il peut bien terminer dans sa 25e circonstance là. C'est un coursier qui déjà termine en 33 secondes sur 990 mètres, alors qu'il est gêné. Donc, terminer en 33 secondes, alors qu'il te manque, allons dire, une rate 4 foulées, c'est quand même pas donné à beaucoup de chevaux. Donc, attention à Cliff Swallow qui pour finir très bien dans cette course. Pour compléter le tiers, bien sûr, on nous ajoute Cornerven avec sa première ligne et Hose Ducky. C'est un coursier qui peut certes venir après un an, mais il gagne beaucoup de galop ce coursier. Il peut travailler depuis pratiquement 2 mois et demi. Mon seul souci avec lui, avec sa 4e ligne, est-ce qu'il est risqué de retrouver trop loin de l'éventuel meneur? Mais c'est un très bon cheval qui nous a suivi pour l'avenir.
0: Bon, voilà pour le numéro 3, Cliff Swallow, qui tient éventuellement sur une distance plus longue la dernière fois, remontée par le coursier de Pritam Debi, Side House Rule, ce jour-là. Et vous pensez que ça, les courses là, capable Edli, vin l'eau 990 mètres là et gagner. Et il gagne probablement plus en tenue et Cliff Swallow et que manier les courses là pour dérouler. C'est un cheval qui est capable de finir bien faux. Donc le 3, Cliff Swallow. Le 2, Unsung Hero. Mais pas pour négliger les chances du numéro 1. Mystery Cash non plus dans les circonstances. Et le numéro 6, Carnarvon. Et c'est une course très intéressante en tout cas à suivre. La troisième épreuve, c'est 100 mètres, benchmark 36. Numéro 1, All About Love pour l'écurie Rameshwar Gajda de Novan Mansou. Le 2, Meyer Angel de l'écurie Paul Fukun Manuel Nunes. Le 3, Haiki, Aqua Stallions Maes Madou. Le 4, Master of Mystery de l'écurie Vicky Ruiz Swapnil Rama. Numéro 5, Captain Marsala. Amarasi Udial Rai Durawan, le numéro 6 Amancio de l'écurie Gajda Raymond Danielson, le 7 Kenfold Club de l'écurie Arvid Nagadu Yanishitaka, le numéro 8 Royal Paul lui de l'écurie Vicky Rouillet monté par Kishen Chumon, le 9 Backpacker de l'écurie Vincent Lett avec Robbie Bicari et le numéro 10 Brand New World de l'écurie Samraj Mahalia Roberto Perez. Note les courses, pas facile de déchiffrer.
1: Oui, une course très très ouverte encore une fois. Moi bien content. All About Love est aussi un Mansu dans cette course. Peut-être un petit avantage à All About Love, principalement par rapport à la ligne. Ligne quand même mérite de la 2e ligne, alors que ce bon adversaire principal, un Mansu et Master Mystery, mérite de la 8e et 9e ligne. Donc, je pense qu'il peut un petit avantage au ce bon adversaire. Je conseille à nos camarades de service à régler ce dernier les courses face à Côte-Li. Côte-Li est échoué de 3 longueurs 85. Ce jour-là, il retrouve lui nettement en arrière garde, il retrouve lui derrière Balouti à un moment de la course, il y a environ 8 à 9 longueurs entre les côtes lui. Et à l'arrivée, il n'a que 4 longueurs, donc il ne fait pratiquement 5 longueurs ou même 6 longueurs en 600 mètres, ce qui est quand même une très très bonne référence et une circonstance pareille. Il termine très très fort, nous capable de dire. Et avec sa deuxième ligne, cette fois-ci, pour bien placer, pour juste derrière les éventuels meneurs. Paraît de poignant du pas dans sa découverte, parce qu'il Mario Angel, vous pensez qu'on lui parle aux avant-postes, ce jockey pour essayer ses 20 maximum, quand c'est la première fois qu'il est à bord de les 1600 mètres. Et c'est à ce moment que vous pensez Royal pour lui, pour besoin faire un move, parce qu'il y a quand même Master of Mystery qui a besoin du pas dans la course pour lui capable bien terminer. Donc, Ola Barclough comme premier choix. Derrière lui, Amancio, vous pensez mathématiquement, Amancio et Master of Mystery sur Val. Mais là, un kilo de différence pour Amancio, on pensait les points d'un petit edge low Master Mystery, surtout au niveau de la ligne et aussi avec Raymond Danielson qui peut monter avec quand même pas mal de confiance. Master Mystery pour compléter le TSC et pour compléter le Quartet, on rajoute Park Parker qui m'a pensé pour galoper une superbe course.
0: Alors, cette épreuve, moi, pour faire confiance à Master of Mystery, le numéro 4, derrière lui, le numéro 1, All About Love. Oui, on a raison, souligne ce dernier les coups, termine bien faux cette épreuve. Le 6 Amancio, qui tient en attentiste aussi un soft run pour lui la dernière fois. Juste pour mettre dans ce saison. Et que Mopou prend l'outsider numéro 7, Canford Club, qui m'a pensé pour Gallup aussi un des coups intéressantes. Quatrième épreuve, 1400 mètres, benchmark 46. Avec le numéro 1 qui ne retirait au pack. On a le 2 Babylon de l'écurie Samraj Maradia, Roberto Perez. Le 3 Salt and Pepper de l'écurie Paul Foucault, Manuel Nunes. Le 4 Sea Dance de l'écurie Pritam Debi avec Luis Corrales. Et le 5 Comedy Club de l'écurie Aqua Stallions monté par Cody Collis. Ça, c'est un coursier qui n'a pas de mal galopé dernière fois. Salt and Pepper favori.
1: Oui, Salt and Pepper favori logique après sa dernière course, quand même battu par Wash or You. Et dans cette même course, derrière Watch or You, il y avait Stated et il y avait Romance Revenge qui avait terminé à la troisième place. Vous pensez pour une course de rentrée, le formula est quand même assez solide. Donc, Sultan Pepa sera très difficile à battre dans cette course. Derrière lui, Mohamed Comedy Club qui me trouve travailler en gros progrès avec les ailiers, surtout mardi. Vous pensez, c'est un équipement avec lequel il aime bien galoper en Afrique du Sud aussi. Et avec sa deuxième ligne, il peut idéalement placer juste derrière Sidan. Donc, il est capable d'essayer de prendre le first run sur Sultan Pepa. Mais définitivement Comedy Club derrière Salt and Pepper.
0: Donc Salt and Pepper le 3, Comedy Club le 5, Babylon le numéro 2 pour la bonne combinaison. La cinquième épreuve, 1365 mètres, benchmark 56 avec numéro 1 Captain Mike de l'écurie Vincent Lettre, Robbie Bicari, le 2 Spirits Unite de l'écurie Paul Foucault, Manuel Nunes, le 3 Moonlight Trader, de l'écurie Gijda, Raymond Danielson, le 4 United Prince de l'écurie Vicky Rui avec Swapnil Rama, le 5 Van Hux de l'écurie Pritam Debi, Luis Corrales, et le numéro 6 We Have Touchdown, un nouveau de Jevina Otera, et monté par Grant Van Niekerk. We Have Touchdown improve ces dernières semaines.
1: Oui, il improve ces dernières semaines. Il est encore capable d'improver au niveau de la condition. C'est un coursier qui me pensait nous suivre pour l'avenir. Ce n'est pas un mauvais cheval du tout en Afrique du Sud. Il gagne face à un très très bon cheval. Mais moi, mon gagnant dans cette course, c'est Spirit Unite. Je pense que c'est un coursier qui, selon l'entourage, il donne tout le temps nécessaire. Parce que je pense que c'est un coursier qui est estimé. Spirit Unite, rien de mauvais la saison dernière. 4 sorties, 3 victoires et une 4e place. Une 4e place qui, d'ailleurs, pour moi personnellement, je crois que c'est sa course de référence. Avec sa troisième ligne, il peut bien placer. La façon qu'il termine sur les courses, quand même, finit de montrer nous que c'est un coursier qui paraît capable de sprinter aussi. Donc, un long sprint de 600 mètres, personnellement, je pense que Spirit Unite, c'est le cheval à battre dans cette course. D'ailleurs, lui, moi, un coursier qui m'a bien trop content à l'entraînement ces dernières semaines, c'est Moonlight Trader. Malheureusement, c'est un bleeder. Même en Afrique du Sud, il est dans son pépin de santé. Il bien travaille mardi en compagnie de Macazoli. Il réalise un très bon galop quelques semaines de cela avec Atma et Kouman. Mais après sa grosse galop là, il gagne un petit pépin de santé encore une fois. Donc, selon toi, il décide pour donner tout le temps nécessaire pour bien pick-up. Pour moi, s'il n'est pas saigné demain, c'est un coursier qui vous donne des sueurs froides aux favoris. Nous avons oublié, c'est un coursier qui bat Wolf Mountain en Afrique du Sud. Il galope très bien, il galope à 4 longueurs de Taxi to the Moon qui te fait gagner des courses de groupe en Afrique du Sud. Donc, Attention à Moonlight Trader. Pour compléter le TSMO,

0: ajoute Captain Mike et Quartet Mope ajoute We Have Touchdown.
1: Sur It's Unite, le 2, au bien content, le numéro 6, We Have Touchdown. Le 3, Moonlight Trader. Et le numéro 1, Captain Mike. Septième épreuve, 1365 mètres, Pinnacle Stakes avec les 8 pelotons, numéro

0: 4 Bless My Path de l'écurie Pritam Debi Luis Corrales, le 5 Fourmaguir Quastallions Cody Collis, le 6 Rapidash pour l'écurie Rameshwar Gajdar de Novan Mansour, le 7 Boundless Energy, un nouveau de l'écurie Paul Fukuyun Manuel Nunes, le 8 The Grey King, nouvelle unité de Jevina Otara. Grand Van Niekerk monte à 56 kilos. Quelques mots sur ces deux nouveaux, Boundless Energy et The Grey King.
1: Donc Boundless Energy, c'est un super coup. C'est qu'il garde une course de groupe, hein, si on va tromper, il y a trois sorties de ceux-là en Afrique du Sud. D'ailleurs, quand il est mal galopé, mais dans les courses de groupe 3, si on va tromper, il termine à 0.5. Dans ses voix, qui appelle Great Plains, qui est une très bonne référence dans l'élite, allons dire, en Afrique du Sud. Mon seul souci avec Boundless Energy, c'est un coup, c'est qu'il Tivini pour le plat du chess, mais malheureusement, il compte man pépin de santé. Selon toi, il décide pour donner tout le temps nécessaire pour acclimater. Malheureusement, il hérite de la 9e ligne. Sinon, moi, je crois qu'on dit une bonne chance dans cette course. Et The Grey King, par contre, moi, je suis bien content. Il entend les courses. C'était un très bon cheval en Afrique du Sud, lui aussi. C'est une course qui peut bénéficier ici des bonnes circonstances de course. Il peut faut probablement aux avant-postes. Donc, prenant quand même pas mal de longueur pour rapide chez Boundless Energy. Pour être bien comblé sur The Grey King. Donc, on met The Grey King à la première place. C'est un coup qui en Afrique du Sud, il y a le face à un top chevaux comme Garrix, comme Tenpenny, comme All Out 4-6 ou même Let It Be Said. Donc, The Grey King, s'il bénéficie de ma circonstance de course, attention à lui. Derrière lui, on met Rapidash, bien sûr. Rapidash, qui c'est un targeted race qui, sur l'entourage, il décide pour mettre dans sa les courses là. Les visins glandent un point nécessaire pour capable participer dans le Barbé. Donc, c'est sa dernière chance d'ailleurs pour lui capable d'essayer possible dans le Barbé. Et derrière ces deux chevaux, on peut pas ajouter. Fourmaguier qui me pensait pourquoi le prend gros progrès dans cette course.
0: Cette épreuve, au fin de cause, le numéro 8, The Grey King, bien sûr, s'il n'est pas montré des greens en course avec 55 kilos, 56 finalement, le poids de Grand Van Necker capable de débuter victorieusement. Le 6 Rapidash à respecter. Mon poids Zout et mon bout des man, Banchefist, fait attention, malgré 61 kilos, numéro 1, Sunblushed. S'il réussit Tuckin dans le sillage de The Grey King, et si ce dernier fait un peu de sienne en course, Sunblush capable aspire à Raymond Lee, un bon outsider. Et puis derrière eux, pour place le numéro 4, Bless My Path. 8e et dernière course, c'est 150 mètres, 10 middle stakes avec le 1 Magnum PI de l'écurie Vicky Ruiz ou Apnil Rama, le 2 Bacchus pour l'écurie Arvind Nagadu, Yanish Taka, le 3 Prime Example de l'écurie Moutien Ryan Kelou, le 4 Transonic pour l'écurie Samraj Mahdia, Roberto Perez, le 5 Zeko de l'écurie Pritam Debi, Luis Corrales, le 6 Secret Oasis de l'écurie Stallions Aqua Stallions Cody Collis, le 7 Superior Force pour l'établissement Paul Fokion Manuel Nunes, le 8 Roman's Revenge de l'écurie Vincent Lettre Bibi Cari, et le numéro 9 Palermo de l'écurie Paul Fokion et monté par Tejash Juglal.
1: La dernière course, une course encore une fois très très ouverte, avec quand même pas mal de chevaux qui caparont pour ça les courses. Hein. Mais moi, j'ai une petite préférence pour Bacchus. Moi, pense que ce dernier les courses, nous faisons ignorer à un moment de la course, il drop de bit. Et ensuite, quand ce jockey redémanie les faux, il comble sur Etor, l'Ocumbre Vieja, l'Ohavanamoun et Brebumba plutôt. Donc, à un moment donné de la course, il y a 4 longueurs de ces deux chevaux, mais ensuite, une réverse sur Etor graduellement. Montrolli Mordi, il bien improve au niveau de la condition. Paraît que c'est un targeted race de la part de son entourage. C'est un coursier qui, en Afrique du Sud, qui est hyper régulier. C'est 3 les courses, l'Inmar Galoupé, c'est 3 les courses de groupe. Un groupe de groupe 1 et un groupe 2. Si sur l'entourage en Afrique du Sud, tu décides pour aligner dans les courses de groupe, pour penser, je tiens à man high. Je tiens à lire en note estime, pardon. Donc, vous mettez Bacchus à la première place. D'ailleurs, lui, Magnum PI. Magnum PI, il réalise une super les courses la dernière fois. Si je gagne, il est temps de check sur les courses de la dernière fois. Il tient en 3e épaisseur sur tout le long du trajet. Mais malgré ça, il n'est pas démérité en ligne droite. Il termine à une encolure de Solomon Seal qui termine à la 3e place. Cette fois-ci, avec sa 2e ligne, je pense qu'il pourra le défendre. Et ensuite, s'il arrive à Seva Crossley, il peut laisser aller. Mais attention à ce Magnum PI. Et à la 3e place, moi, je trouve Man's Revenge. Vous pensez, ce dernier les coups, c'était quand même très, très impressionnant. C'est une distance un peu courte pour cela en aptitude. Ne vous a pas oublié, c'est un coup, c'est qui, la saison dernière, il galope très bien face à Bug Alex, face à Secret Oasis ou même Spelling Bee. Donc, attention à Roman's Revenge dans cette course.
0: Suivez-vous le numéro 2.

0: Bacchus, me pensait qu'avoir montré dit trop faux ici, nous reprend sur les coups dans la duchesse surtout. Deuxième sautille, souvent, Bancoussier qui finit après un break, second run of the rest, je très senti sa syndrome-là, ce qui n'a pas avoir appliqué pour Bacchus. Bien reprend-lui avec confiance cette fois-ci, le numéro 2. Magnum P.I., s'il réussit à être aux avant-postes parce qu'il préparait en vue de cette course, les poulas. Comme troisième choix au Finjali Roman Strivenge et quatrième choix le numéro 6 Secret Oasis qui avait une lutte pour le commandement sur la partie initiale Magnum P.I. et Transonic et que Secret Oasis c'est Ben Seval qui nous connaît généralement juste pour Rod Hall aux avant-postes. Alors Megrage meilleure chance et outsider
1: et comme meilleure chance pour vous dire Spirit United Sultan Pepa comme outsider Cliff Swallow et comme value bet Bacchus et The Grey King.
0: Mon guise d'outsider dans la 8e et le numéro 2, Bacchus. 7e, numéro 1, Sunblushed. Et mon poulet de Banchefi suivait également dans la 5e, le numéro 6, We Have Touchdown. Merci, Megrage. Merci à Elvis qui finit assuré à la technique. Presque 18h57, mesdames, messieurs. Merci de votre attention. Nous retrouvons ce soir à la télévision, bien sûr, pour Tough Tips. Et bien sûr, demain pour le direct et les informations qui arrivent et la suite des émissions. Bonne soirée.
2: Merci, messieurs. Bonne soirée.

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1: Bonne soirée, merci d'écouter RM1, il est 19h.

0: En dernier point sur l'info, ce vendredi soir, le flash en créole, Lamina Sophie, bonsoir.
1: Bonsoir Elvis, bonsoir Zotou. 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Fin sa flash là, merci pour fidélité. La suite avec Alberto.
0: Merci Lavina. Donc juste avant d'accueillir Alberto, j'ai un communiqué du CEB qui arrive tout de suite.

0: Alors le CEB qui informe donc les abonnés qu'il y aura une fonte que, informe que la fourniture d'énergie sera interrompue le dimanche 14 juin, de 9h à midi, dans les régions suivantes, Ruma, Atmagandi, Marcel Mambouco a opposé du restaurant Le Paul et près de la résidence Gadjadar à Grand B. Cette interruption est due à des travaux urgents qui seront effectués sur les réseaux électriques. L'alimentation sera rétablie sans préavis. Le CEB s'excuse auprès de tous ceux donc concernés et affectés et les prie de bien vouloir prendre les dispositions nécessaires et remercie aussi pour leur compréhension. Voilà pour ce communiqué du CEB. À 19h03, on va retrouver Alberto pour son Evening Set et moi je vous retrouve demain matin à 7h pour un bon plan. Bonne humeur. D'ici là, passez une belle soirée à l'écoute de votre radio. Salut.
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2: Bonsoir à vous, très heureux de commencer cette émission avec un Blue Bossa, un morceau Gypsy Jazz. Alberto au micro, très heureux de vous retrouver. Encore une fois, c'est parti pour votre émission préférée.

Et attention à la suite, les amis. Faire un petit tour à Maurice, on continue avec Sergio Horizon, le tout dernier. Ça s'appelle Insatisfait. Un petit touche jazz de ce morceau à découvrir.

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Salut à tous, Lenny Kravitz avec Hello, le remix de Edie Black. Ce remix apporte une touche électro à l'original avec des beats qui nous transportent et une vibe plus dansante tout en gardant l'énergie rock de Kravitz. Un mélange parfait pour les clubs modernes. Bienvenue dans le Beat Project avec Arvin. On est ensemble jusqu'à 23h.

Maiden Scars plonge dans l'électronique sombre avec des basses profondes et des atmosphères intenses. Ce style minimaliste crée une immersion totale dans des sonorités mystérieuses et percutantes. Parfait pour les amateurs de musique électronique à la fois noire et captivante. Bonne route avec RM 91.7, 97.3 et 98.9 pour rester bien branchés.

Le remix de Thinking About You par Reality Check offre une version plus énergétique que l'original, avec des beats percutants et une ambiance plus club. Il garde l'essence de la chanson en la rendant parfaite pour électrifier les pistes de danse. Bonsoir et bon courage avec

Le remix Day Maze de Mysterious Times donne une nouvelle vie à ce classique de Sash et Tina Cousins avec des sons plus profonds et une structure rythmique plus intense, créant une vibe hypnotique pour les sets de DJ. Bienvenue si vous venez de vous brancher sur RM1, c'est le Beat Project avec Arvin, on est ensemble.

Music Club assumé, une production directe taillée pour les dance floors et les amateurs de house music. Ça va, j'espère que vous passez de bons moments ce vendredi soir et merci de rester branchés sur RMA.

River est un classique dance house du projet italien Living Joy, chanté à l'origine par Janis Robinson. Il mélange éléments house et eurodance des années 90 avec une ligne vocale accrocheuse et un groove entraînant. Voilà, c'était le Beat Project sur RM1. Je vous retrouve le vendredi prochain. Et pour la suite, bien sûr, les belles petites musiques de nuit sur RM1. Bonne écoute à tous et bon week-end.

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1: Bonjour et bon réveil, il est 4h du matin.
2: Memory Lane sur RM1.